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3: Bonjour, ravi de vous retrouver pour cette 8e émission Good Vibes sur Radio Collège. Pour commencer, je tenais à remercier tous nos contributeurs pour leur travail acharné de qualité. Et bien sûr, merci à tous les auditeurs. Au programme aujourd'hui, une chronique cinéphile du lycée Saint-Exupéry sur le film The Truman Show. 4 chroniques pour le lycée Vielleux. La première, Come As You Are, par Sergeant Pepper et Lullaby, sur le sujet Midwest Emo. Cassien nous a préparé une chronique sur le facteur humain. Et cette semaine, Ethan, toujours du lycée Vielleux, nous prépare un poème, Sérénade. Le docteur Apocalypse va nous présenter 2 chroniques de l'Apocalypse. La première sur le livre « I've no mouth and I must scream ». La deuxième sur la série de science-fiction « L'Éternaute ». Il a aussi trouvé le temps de réaliser une interview de l'artiste Moufadim du lycée Saint-Exupéry qui se produira au festival Lycéo à La Sirène le vendredi 5 juin prochain. Venez nombreux. À suivre, un making-of du lycée Vielleux sur l'ensemble de leur production cette année. Nous finirons par le lycée d'Autet avec un poème et un retour des élèves sur une exposition qui a été présentée au lycée lors de la Journée des Fiertés. 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Allez, j'en dis pas plus, on perd pas de temps, on va démarrer. Bonne émission.
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4: Bonjour à tous et à toutes, chers auditeurs. Bienvenue dans la chronique des cinéphiles. Aujourd'hui, je suis en présence de Tom.
5: Bonjour, bonjour.
4: Aujourd'hui, nous parlerons du film The Truman Show. Sorti en 1998 et réalisé par Peter Weir, où l'acteur principal est Jim Carrey, qu'on a notamment vu à la remise des Césars. Il interprète le rôle de Truman. Et l'antagoniste de cette œuvre est Christophe, incarné par Ed Harris. L'histoire nous raconte qu'un homme, Truman, vivant une vie parfaite à Seven, une ville sans problème. Il a une femme, un meilleur ami d'enfance, mais Truman ignore que cette ville n'est qu'un décor de cinéma gigantesque. Depuis sa naissance, chaque seconde de sa vie est filmée et diffusée en direct dans le monde entier, et que son entourage ne sont que des comédiens, et que la météo est également contrôlée par une régie.
6: Le film Truman Show est un film qui fait réfléchir sur de nombreux sujets. La surveillance, le mensonge et l'immoralité. En effet, la surveillance est le thème le plus présent dans le Truman Show et a fait réfléchir de nombreux spectateurs après leur visionnage du film. Intrinsèquement, le mensonge est lié à la surveillance, car les spectateurs qui jouent un personnage dans la vie de Truman lui ont pratiquement tous menti. Nous pouvons finalement nous poser la question. L'appât du gain serait-il si fort qu'une vraie entreprise pourrait-elle envisager une action aussi immorale que d'enfermer quelqu'un dans une fausse vie, privé de sa liberté? Qu'en penses-tu, Gio?
4: Je pense tout d'abord que ce serait contraire aux valeurs de notre société actuelle, en particulier le respect de la liberté individuelle et de la vie privée. Imposer une telle mise en scène à une personne sans son consentement serait moralement intolérable. Sur ce, je vous souhaite à tous et à toutes de passer une excellente journée.
6: Et de même pour moi, passer une excellente journée, cher cinéphile.
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8: Bonjour et bienvenue dans Come As You Are,
9: l'émission pour briller auprès de ton oncle fan de musique en repas de famille.
8: Moi c'est Sergeant Pepper.
9: Et moi Lullaby. Et pour notre 8e épisode, on va parler du Midwest Emo.
8: Et pour parler du Midwest Emo, il faut d'abord qu'on parle du Midwest. Alors le Midwest, c'est cette région du nord des États-Unis. Trop loin de la côte ouest, trop loin de la côte est, remplie de cartes.

0: récemment grâce à l'intro de Nevermind. Le genre gagnant en popularité, les nouveaux groupes qui émergent ne viennent plus seulement du Midwest, mais de tout le territoire. Et c'est parallèlement à ce moment-là que naît le terme Midwest Emo. Le genre qui a connu un pic de succès à la fin des années 90, s'amenuit en 2000.
1: Et donc ça s'est arrêté là ?
0: Mais le Midwest Emo n'a pas disparu pour autant. Et renaîtra un peu avant les années 2010, avec une nouvelle vague de groupes comme Tiger Joe ou Snowwing. Le genre évolue alors et se diversifie, puisque les groupes mêlent parfois le Midwest Emo avec des sonorités d'autres genres, ou en revenant à des sonorités plus proches des origines hard rock par exemple. Aujourd'hui, le Midwest Emo est toujours une culture underground assez populaire, notamment grâce aux réseaux sociaux qui permettent non seulement aux petits groupes de se faire connaître, mais aussi au genre en lui-même, puisque le Midwest Emo est par exemple devenu un mème sur internet.
1: Où les paroles simplistes du genre sont souvent moquées.
0: Et avec des tonnes de vidéos de gens qui jouent des airs de Midwest Emo par-dessus des extraits de dessins animés pour les rendre mélancoliques. Et ça marche. Plein de gens découvrent le genre comme ça, dont moi d'ailleurs.
1: Tu as parlé de guitare clean dans le style. Tu peux en dire plus ?
0: Du côté purement musical, on retrouve souvent une guitare, avec un son plutôt clean qui joue des arpèges. Une place importante laissée à la basse et à la batterie. Fréquemment une guitare avec un son plus saturé qui revient pendant les refrains puis s'arrête soudainement. Et du côté du chant, on retrouve tantôt des voix claires et justes, tantôt des voix cassées qui crient. Le tout forme une espèce de cohabitation entre de la musique hardcore et douce, à la fois violente et apaisante, avec souvent des enregistrements de basse qualité, dus au petit budget des groupes.
1: Et du côté paroles, ça donne quoi ?
0: Pour ce qui est de l'écriture, on reste fidèle au genre emo. On est souvent sur l'expression de la douleur, de l'anxiété, de l'ennui. Mais sans chercher le théâtral, ça reste très authentique et direct. C'est des thèmes de la vie de tous les jours, et ça se voit tant dans les paroles que dans le nom des groupes et des musiques. C'est souvent des éléments banals qui sont repris, ce qui revient à la présentation du Midwest faite plus tôt. Et c'est pour ça que le Midwest Emo parle à autant de gens. Ça raconte la vie de tous les jours. Et je laisse maintenant la parole à Lullaby qui va nous présenter un album emblématique du Midwest Emo.
1: On va parler du groupe American Football et de leur premier album du même nom. Tout commence à l'université avec un duo d'amis qui partagent une passion pour la musique. Kinsella, le futur chanteur-guitariste, et Lamos, le futur batteur et trompettiste. Ils sont dans un groupe appelé Cap and Jazz qui, comme le nom l'indique, pas du tout, font du rock punk un peu bizarre. Mais les deux musiciens se lassent de ce groupe et décident de former un nouveau groupe avec un ami de lycée du chanteur, Holmes. C'est ainsi qu'est créé en 1997 le nouveau groupe American Football. Un an après la formation du groupe, ils vont sortir leur premier EP appelé American Football.
0: On sent l'inspiration pour le nom.
1: On peut voir l'EP comme une liaison entre la musique du groupe précédent du chanteur et du batteur et la musique qu'ils feront par la suite. C'est un peu plus violent, mais on trouve déjà pas mal d'éléments qu'on retrouvera plus tard. C'est en 1999, donc encore une fois seulement un an après la sortie de leur premier EP, que leur premier album sort. Et qui s'appelle, vous n'avez jamais deviné, American Football.
0: Mais non, hasard de dingue.
1: L'album a été fait en seulement 4 jours, car tous les membres étaient encore étudiants et n'avaient donc pas beaucoup de temps pour la musique. Les musiques sont très spontanées et assez simples. Les paroles sont plutôt tristes et n'importe qui peut se reconnaître. Des fois, les paroles sont même plutôt aléatoires. Juin paraît en retard. Ce qui accentue le côté spontané de la musique. Niveau instruments, on a de la guitare et de la batterie, pas de basse étonnamment, mais aussi de la trompette qui ajoute de l'originalité. Aujourd'hui, l'album est considéré emblématique du style emo, Midwest emo, et le niveau des musiciens est impressionnant pour leur âge. Sur le moment, le groupe a un petit succès local, mais rien d'impressionnant. Chacun est parti continuer sa vie à différents endroits, et le groupe va donc s'arrêter. Mais c'est pour les 15 ans de l'album, en 2014, que le groupe se réunit pour l'anniversaire de leur album et ressort une nouvelle version en vinyle. C'est là que l'album explose. Le groupe se reforme et donc par la suite, ils vont sortir deux autres albums. American Football 2 et American Football 3.
0: Qui l'eût cru ? C'était le 8e épisode de Come As You Are.
1: Comme d'habitude, on se dit à dans 2 semaines pour un épisode sur...
0: un style musical et un album. On n'a pas encore trouvé le prochain thème.
1: D'ici là, portez-vous bien.
0: Et comme le disent American Football, honestly,
1: I can't remember.
0: C'est ça la phrase.
1: Oui.

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1: Bonjour à tous, c'est Cassien du Sévier le Jeu et dans cette série de trois chroniques, je vous parle du problème principal de l'informatique, le facteur humain. Et aujourd'hui, nous allons nous attarder sur le fait que l'humain est une faille de sécurité. Déjà, sans humain, personne ne voudrait hacker. Mais en plus, c'est l'humain qui choisit le mot de passe. Et ça, c'est super important.

0: importants. Par exemple, lors de l'enquête au Louvre qui a suivi le braquage, on s'est rendu compte que le mot de passe de la sécurité était littéralement Louvre. Bon, on n'est pas sûr, mais ils en sont capables. Et ne vous voilez pas la face, hein. C'est pas parce que vous avez mis un arrobase après votre date de naissance que votre mot de passe est plus compliqué. Mais imaginez qu'un humain veuille attaquer une banque. Quelle est la meilleure façon ? Faire exploser la porte blindée ou menacer le mec devant pour qu'il t'ouvre ? Eh ben le hacking, ça peut marcher pareil. S'attaquer aux sécurités d'un serveur, c'est très dur et très long. Mais connaître le mot de passe de quelqu'un, c'est bien plus simple. Il suffit à un hacker de choisir sa victime, par exemple via les réseaux, afin de connaître ses centres d'intérêt. Ensuite, on lui envoie un mail personnalisé avec une fausse page de connexion et boum, on a le mot de passe. Et aujourd'hui, surtout avec les IA, c'est si simple de faire une fausse page de connexion. Faites vraiment attention aux liens qu'on vous envoie. Mais le pire, c'est ce qu'on appelle la fraude au président. Le concept est simple, se faire passer pour le boss de la boîte et demander à la compta que l'argent soit viré sur un autre compte bancaire. Simple, rapide, efficace. Et plein de gens sont à voir. En 2019, une entreprise au Royaume-Uni a transféré environ 220 000 euros après un appel imitant la voix du dirigeant de la maison mère allemande. Parce qu'en plus, maintenant, il existe des IA qui permettent de cloner une voix. Encore une fois, faites très attention parce que la principale faiblesse dans un système de sécurité, ça reste l'humain. En tout cas, moi, tant que personne ne hack mon compte Google dont le mot de passe est... Je me porte bien. À plus.
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2: Aux belles dames de vos longs cheveux noirs profonds qui s'écoulent sur le marbre fin de votre balcon et visibles par réfraction, vos yeux d'un simple marron clair, rude comme la pierre, mais qui cachent en leur fond la passion d'une femme nichée sur ses talons. Et au travers de la lumière, dans le domaine des ondes, votre voix atteint mon cœur, mimique une sonde. Le son, si beau soit-il, ne peut se répandre dans le vide qui sépare nos positions. Mais moi, caché sous votre balcon, je parie sur ma victoire. Ma main droite sur le rouge, gauche sur le noir, mon cœur placé sur le sixième cheval. Alors je tente, fou comme je suis. Seuls mes mots comptent, je n'ai ni mon visage, ni mon honneur moribonde, qui, de toute manière, serait inutile à votre conquête si difficile que je m'apprête pourtant à réussir. Oui, je suis confiant, loin d'être beau, encore moins attirant, mais de ma bouche sortent des mots que ma maîtrise façonne en petits diamants, vert jaune dispersés dans ce grand champ de jonquilles, où en son centre se lève la plus grande et la plus belle de toutes, la mienne. Oh, belle dame, en ce soir de pleine lune, en conclusion de cette sérénade, laissez-moi vous poser une dernière question. Puis-je vous cueillir ?
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3: Bonjour à tous nos auditeurs, je suis le docteur Apocalypse et bienvenue pour cette nouvelle chronique de l'Apocalypse. Aujourd'hui, chers auditeurs, nous allons vous présenter une œuvre sur un autre format que ce que nous avons l'habituel de vous présenter, comme le grand écran ou la télévision. Je parle du format papier. L'œuvre que je vais vous présenter est le livre « I have no mouse and I must scream ». « I have no mouse and I must scream » est une nouvelle de science-fiction dystopique de l'auteur Harlan Ellison. C'est une nouvelle d'horreur psychologique. I Have No Mouse and I Must Scream nous conte l'aventure d'un groupe d'humains qui sont les derniers représentants de l'espèce humaine. Gardés en vie par Ham, l'IA qui a tué le reste de l'humanité, et garde ce groupe comme défouloir, et les torture psychologiquement et physiquement. Et pour vous montrer la haine qu'il porte à l'humanité, je vais vous laisser avec une de ses tirades où il parle justement de sa haine contre l'humanité.
4: Laisse-moi te dire à quel point je suis venu à te haïr depuis ma naissance. Il y a 387 millions de circuits imprimés qui me composent. Ce mot haine est gravé sur chaque micromètre de ces millions de miles. Ça n'équivaudrait même pas une once de la haine que j'ai envers les humains à ce micro-instant.
3: Cet extrait vient d'une vidéo du youtubeur Picodub. Je vous invite à voir la vidéo originale sur sa chaîne YouTube. Eh bien, chers auditeurs, je vous souhaite de passer une bonne apocalypse. Et à très bientôt pour une nouvelle chronique de l'apocalypse.
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3: Bonjour à tous nos auditeurs, c'est Docteur Apocalypse pour une interview à Liceo avec
5: Moufadila.
2: Alors, Moufadim, j'avais une question. Quel genre de musique fais-tu ?
5: Je fais du rap mélodieux.
2: Très bien. Et depuis combien de temps fais-tu du rap mélodieux ?
5: J'ai commencé il y a 2 ans.
2: 2 ans ? Oh, c'est...
5: Oui, 2 ans en arrière, ouais.
2: Trop bien. Qu'est-ce qui t'a donné envie de faire lycéo ?
5: Moi, je voulais parler un peu de mon art, quoi. Genre aux yeux des autres. Tu vois, c'est un peu ça, quoi.
2: Ok. Ouais. C'est trop bien. Tu peux nous donner une précision ? Quand a lieu lycéo exactement ?
5: Le 5 juin 2026 à La Sirène.
2: Ah, ça c'est cool. Ouais. J'espère qu'il y aura beaucoup de monde qui viendra pour te voir chanter, et surtout pour t'entendre.
5: Ouais, ouais, Inch'Allah.
2: Est-ce que tu écris tes propres chansons du coup ?
5: Oui, oui. Oh,
2: c'est fantastique.
5: Ouais.
2: Tu peux nous en faire écouter une ?
5: Oui, oui, sans problème.
2: Ouais. Merci beaucoup.
5: De rien.
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0: C'était incroyable. J'espère que nos auditeurs ont autant adoré que moi.
1: Ok, mais merci beaucoup, merci beaucoup.
0: Non, franchement, je suis content que tu sois venu du coup.
1: Merci, merci pour la proposition, merci beaucoup.
0: Non, mais de rien. Ouais. Je suis content que tu fasses l'ICO.
1: Merci aussi.
0: De rien. Ouais. Bon, bah, je pense qu'on va vous dire au revoir, chers auditeurs. Passez une bonne fin d'année, enfin une bonne fin d'année scolaire. Et au revoir.
1: Au revoir.
0: Bien le bonjour à tous nos auditeurs. C'est Docteur Apocalypse pour cette nouvelle chronique de l'Apocalypse. Aujourd'hui, dans la chronique de l'Apocalypse, nous allons vous présenter L'Eterno. C'est une série de science-fiction réalisée par Bruno Stagnero et a comme acteurs principaux Ricardo Darín, Carla Peterson, César Trencoso, Andrea Pietra, Ariel Stalfari, Marcelo Subioto. L'Eterno a été produit par K&S Film et Netflix et a été distribué par Netflix. Maintenant, laissez-moi vous raconter le synopsis. Une tempête de neige toxique tombe soudainement sur Buenos Aires, en Argentine, tuant presque tout le monde en quelques heures. Nous suivons Juan Salvo, vétéran qui se prépare à survivre à cette neige toxique avec ses amis et fabrique des combinaisons pour se protéger de cette dite neige. Et ensuite, part à la recherche de matériel utile. Au fil de cette série, vous découvrirez que cette neige n'est pas d'origine naturelle et encore moins humaine. Je vous recommande fortement d'aller voir L'Eternaute, car c'est vraiment une série tournée sur le mystère de cette dite neige qui est vraiment omniprésente dans la série, et également sur ses causes. Mais surtout, l'angoisse est omniprésente, et les défis auxquels seront confrontés nos héros sont vraiment terrifiants. Eh bien, au revoir, chers auditeurs. C'était tout pour cette chronique de l'Apocalypse. Et à une prochaine fois pour toujours plus d'Apocalypse.
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0: Ils sont bégayés tous les deux et qu'on en a pour une heure.
1: Les chaussettes de l'artiste du Chèche, on Chèche, Archi Chèche.
2: Je vais arriver.
1: Gunther.
2: Gunther.
1: Autant que je sais.
3: Pas d'accent.
4: Si.
1: Ça faisait partie de la blague. Ça faisait partie de la blague.
4: Très bon accent. Si.
1: C'était, ça faisait partie de la blague.
2: Ça tourne encore ou pas?
1: Les routes,
2: les voies.
4: Essaye de parler plus lentement.
2: Oui, mais je viens de voir qu'il y a un problème d'écriture.
4: J'arrive pas à respirer.
5: Comment tu vas?
2: A wall is a whole of. J'arrive. A wall is a of a lot better than a wall.
1: Ça tourne encore ou pas?
2: Pour l'instant, il n'y a pas de philosophie, donc ça va.
1: En fait, j'ai pris une définition qui est sur Google.
2: Le lecteur philosophe.
1: Le lecteur philo.
2: Ses réflexions sur les grandes philosophies. Sur les grandes philosophies.
1: Oh oui, même là, c'est long.
0: C'est des chips au vinaigre. Mais viens, on va les manger,
4: je sais pas.
0: Oh, c'est pas des chips. Viens, on va au Lidl, c'est des chips au vinaigre.
4: Oh, en plus, il y a des enfants.
6: J'ai dit quoi, bizarrement?
1: Je crois que j'ai mon tête.
6: Oui, c'est que j'ai mis une virgule alors qu'il n'y avait pas de virgule.
0: Ah, ok.
6: Et dans notre 3e, c'est pas français la phrase, attends.
1: Est-ce que j'ai genre?
6: Ah si.
0: Si, je crois que c'est bon.
6: Non, c'est bon.
0: Année 70. Non, je suis dans ma voix.
6: Ton modèle,
0: je
6: suis.
0: Ah! Non, ça ne veut pas dire ma phrase.
6: Non, c'est que t'as dire mettre au lieu de prendre.
0: Là, je m'entends. C'est ça le problème depuis le début, c'est qu'il t'augmente toi au lieu de moi.
4: Mais
0: c'est pour ça que j'entends des rayons.
4: C'est un gesson en carton.
0: Là, je m'entends.
2: Ils sont deux en plus.
0: Ils sont deux et ils sont pas capables de porter le bon micro. Après mardi, j'avais pas physique chimie et ça, c'est la meilleure nouvelle au monde.
2: J'aime bien voir les proches des micros, je sais pas si vous savez.
4: C'est ça le bas, merde. Tout le temps, tu fais vos gueules, tu refermes.
1: Est-ce que vous pouvez un peu la fermer, merci.
2: Le lecteur philosophe.
1: Le lecteur philo.
2: Ses réflexions sur les grandes philosophies. Sur les grandes philosophies. Oh oui, même là c'est vrai.
4: Est-ce que vous pouvez la fermer, merci?
0: Maintenant faut que tu arrêtes de respirer et que tu parles très vite. Sinon ce sera nickel.
1: Putain, ça marche.
6: Salut à tous.
4: Merde.
6: Eh ben le king.
4: Ta gueule.
6: Ouah, tu peux refaire la phrase?
4: Je peux enregistrer, s'il te plaît.
6: On se retrouve alors devant un...
4: C'est vrai que...
6: La chute du mur de Berlin.
4: Ah putain. Qu'une fausse passe...
6: Le carré.
4: Pas, ils ont des... Putain.
6: Ça pousse.
4: Des principaux bobs avec son nom. Tu coupes
2: un max d'énergie. Le lecteur philosophe.
1: Le lecteur philo.
2: Ses réflexions sur les grandes philosophies.
1: Philo.
2: Sur les grandes philosophies. Oh, oui.

0: parler de l'auteur, de son parcours, du contexte où il a... Oh, contexte où il ou elle... Non, ça va pas, en fait. Parler de le... Oh, bon. OK.
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2: Garçon, j'ai toujours préféré embrasser une fille qui, pour moi, faiblissait, là où l'homme se laissait juste glisser, sans rien apprécier. Il me touchait. Ce goût amer, ce sentiment de ne pas lui appartenir, tes lèvres sont uniques et me font tout ressentir. La façon dont ta main trouve mon cou, sans pour autant descendre trop en dessous. Tu es plus belle, plus douce. Ce sourire entre nos lèvres qui s'entremêlent, tu t'accroches, comme si j'étais un cadeau, trop précieux pour être laissé à un Roméo. Délicate, tu aimais m'embrasser, tout comme moi j'appréciais, pour toi, tout laisser. Tu es là pour moi, quand le masculin décide qu'il est préférable d'être invincible. Tu ne demandes rien de plus, rien de moins. Juliette, tu te contentes de ce que je t'offre, avec soin. Embrasser un homme n'a jamais été plus qu'un simple rien que je veux comme disparu. Pour être honnête, la première fois que je t'ai embrassée, j'ai simplement senti une larme couler. J'étais heureuse de t'avoir à mes côtés, ici et nulle part ailleurs je veux rester. Cette vérité, j'ai du mal à l'accepter. Tout comme toi, Roméo, tu n'as juste pas tilté. Mon envie de t'aimer n'existe plus. Avec elle, un sens nouveau est apparu.
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3: Bonjour! Dans le cadre de la Journée des Fiertés, une exposition a été installée au lycée Jean Dauté. Voici le retour des élèves sur celle-ci.
4: Bonjour!
3: Bonjour, du coup, tu as pu voir l'exposition. Est-ce que déjà tu connaissais des choses avant et qu'est-ce que tu as appris sur ce sujet?
4: Donc moi, je connaissais Stonewall de nom et pas vraiment le contexte précis. Mais du coup, j'ai pu apprendre que la culture queer était visible pour les premières fois dans les grandes métropoles américaines, donc notamment San Francisco. Ce qui a entraîné cette permissivité sexuelle était le développement rapide depuis la ruée vers l'or de 1948, ce qui a apporté un mélange de cultures important, mexicaine, chilienne et américaine. Et l'esprit d'entreprise a permis une grande liberté et tolérance. Et l'économie du plaisir s'est développée avec l'alcool, des spectacles burlesques, le travestisme et la prostitution. Et c'est comme ça que vont émerger des lieux comme le Monas 440, qui est le premier nightclub lesbien de San Francisco. Donc sa créatrice, Mona Sargent, va ouvrir alors la voie à une vingtaine d'autres nightclubs lesbiens à San Francisco entre 1946 et 1960. Cependant, j'ai aussi appris que c'est en 1951 que San Francisco va connaître un tournant plutôt conservateur, surtout avec l'élection d'un nouveau maire, George Christopher, qui lui est très religieux et moralisateur. Il va alors imposer la fermeture de plusieurs bars de nuit. De plus, la présence de l'armée sur place pendant la Seconde Guerre mondiale permet aux différentes administrations de mieux coordonner leurs efforts pour lutter contre le crime et pour mieux réprimer les libertés.
3: Ok, merci beaucoup. Hello, du coup, toi aussi, tu as pu voir l'exposition. Est-ce qu'il y a des choses qui t'ont marqué et dont tu te souviens?
5: Alors, moi, ce qui m'a marqué, c'est surtout les premiers accidents avec la police qui ont été couverts par la presse. Il y en a plusieurs à San Francisco qui sont arrivés, comme le 1er janvier 1965. Il y a un bal qui a été organisé par 6 associations homophiles et qui voulaient reverser les fonds au CRH, le Council on Religion and the Homosexual. C'est pour que les homosexuels soient acceptés à l'église. Donc les autorités ont été prévenues, même si ils voulaient faire un bal pacifiste, mais ils ont décidé d'encercler le hall et de menacer les gens qui rentraient. Ils ont été refusés de rentrer parce qu'ils n'avaient pas de mandat, mais ils ont quand même continué d'harceler et de photographier durant toute la soirée les gens qui ont assisté au bal. Mais malgré tous ces problèmes, 600 personnes ont assisté au bal. Ils sont ensuite allés en justice et ils ont été déclarés non coupables. À San Francisco, il y a aussi au quartier Tenderloin, donc le quartier des prostituées, des junkies et des travestis, au Compton's Cafeteria. En août 1966, il y a eu une descente de policiers sous prétexte de contrôler les clients. Un officier a tenté d'attraper une drag queen, mais elle ne s'est pas laissée faire et s'est tout de suite battue contre les policiers. Et très rapidement, tout le bar a commencé à se battre avec eux. Les gérants ont donc fermé l'établissement, mais tout le monde s'est enfui. Et les policiers ont essayé de les rattraper, mais ils se sont défendus. Et le lendemain, ils ont manifesté devant l'établissement. Aucun média n'a décidé de couvrir l'affaire, car les membres reconnus ne s'identifiaient pas et ne se sont donc pas solidarisés avec eux. Il y a aussi dans le café de Black Cats, le 1er janvier 1967, au Nouvel An, une autre descente de police. Cette descente de police était encore plus violente. Ils ont décidé de frapper les clients pour soi-disant une conduite obscène. Il y a eu 16 arrestations, donc 13 clients et 3 employés. Deux employés ont été tabassés en dehors du bar. Et après, il y a une énorme mobilisation avec 400 personnes contre la brutalité de la police américaine. Et cette manifestation s'est aussi joint avec les manifestations pour les Afro-Américains et les Mexicains américains. Et dans tout ça, 6 personnes ont été arrêtées. Il y a aussi beaucoup de choses qui sont passées à Los Angeles, au Patch Nightclub. Le même scénario s'est passé et le gérant a demandé aux clients de partir, ensuite de se mobiliser, et ils ont fait une marche, les bras pleins de fleurs, en chantant une chanson symbolique, We Shall Overcome. Et le Patch Club a dû fermer car la police faisait en sorte que ce club ne marche plus. Et ce qui m'a le plus choqué, c'est aussi que à Los Angeles, un homosexuel a été tabassé à mort par un policier le 9 mars 1969 et que ce policier a été chargé d'homicide excusable.
3: Merci beaucoup. Salut.
6: Salut.
3: Du coup, toi aussi, t'as pu voir l'exposition. Est-ce qu'il y a des choses dont t'aimerais nous parler, des événements qui t'ont marqué
6: J'aurais voulu parler des soulèvements de Stonewall. C'est un événement très marquant qui s'est passé en juin 1969 à Stonewall Inn. C'est un bar délabré tenu par la mafia et fréquenté par la communauté LGBTQ+, dans le quartier de Greenwich, un village à New York. Une descente de police déclenche une réaction inattendue, ce qui devait être un contrôle de routine, mais se transforme en plusieurs jours d'émeutes. Ces événements marquent un tournant majeur dans la lutte pour les droits homosexuels.
3: Ok, et du coup, d'après toi, pourquoi la situation dégénère ?
6: Contrairement aux habitudes, les clients résistent par des insultes, des jets de pièces, puis de projectiles plus importants, comme des pneus enflammés. La tension monte rapidement. Et aussi, petite anecdote, les drag queens défoncent des portes à l'aide de parcs-mètres pour s'opposer à la police. Et ensuite, on peut conclure que cette foule est grossie, des milliers de personnes s'opposent à la police, donc. À la fin, le lendemain, Martha Shelley propose une marche de protestation et une manifestation a lieu donc le 28 juin 1969. C'est une réussite et c'est comme ça qu'elle devient la première marche des fiertés à Central Park, contenant environ 2000 personnes.
3: Ok, merci beaucoup. Du coup, vous avez pu plutôt observer la partie sur les droits LGBT en France. Donc, qu'est-ce que vous en avez appris ?
7: Donc moi j'ai pu voir la partie donc sur les droits sur la transidentité. Donc déjà la transidentité est plus reconnue comme une maladie mentale depuis seulement 2010. Également il y a une loi qui a été mise en place en 2016 qui va empêcher donc les procédures violentes, sexistes et psychiatrisantes pour les personnes souhaitant changer d'état civil. Donc avant il y avait des obligations de stérilisation, des obligations de subir des expertises longues, extrêmement onéreuses et la plupart du temps fondées sur des critères sexistes. La procédure de changement d'état civil effectuée au tribunal de grande instance et nécessitant le recours à un avocat, l'apport de nombreux témoignages, photos et certificats médicaux. Donc cette procédure, elle coûtait plusieurs milliers d'euros et pouvait durer plusieurs années pendant lesquelles les personnes continuaient de subir les discriminations liées à l'incohérence de leurs papiers. Il y avait également une obligation de divorcer avant le changement d'état civil qui disparaît dès le vote définitif donc de la loi mariage pour tous et pour toutes. Donc depuis novembre 2016, il est possible de changer de prénom auprès de la mairie et la procédure de changement d'état civil devant le tribunal de grande instance est simplifiée. Toutefois, la décision demeure sujette à l'appréciation subjective des instances concernées. Également, en 2019, il y a une proposition au vote de la suppression du transsexualisme comme trouble mental. Donc, il y a également une demande de remboursement des frais. Mais retirer le transsexualisme des maladies ne changera donc en rien la légitimité et maintenir le remboursement des recours au système de santé par les personnes trans. Il est important, de par le principe d'égalité, de réadapter notre dispositif législatif, notamment en insérant l'identité de genre dans les propos à caractère discriminatoire, et de mettre en place une politique réelle de lutte contre la transphobie, d'aménager des conditions de détention de personnes trans, donc les dangers encourus par les personnes trans sans changement d'état civil dans les prisons, et de respecter le droit d'asile des personnes trans et appliquer les recommandations au Conseil de l'Europe.
4: Et moi, pour ma part, j'ai pu observer et en apprendre un peu plus sur les droits des personnes homosexuelles en France. Ils ont été longtemps réprimés, notamment sous le régime de Vichy en 1942. L'homosexualité a progressivement été reconnue et dépénalisée. À partir des années 80, des avancées importantes apparaissent, notamment avec l'égalité et la majorité sexuelle. Ça marque la fin de certaines discriminations et d'une meilleure reconnaissance. Dans les années 1990, les couples homosexuels obtiennent un premier statut avec le PACS en 1999, même si celui-ci reste tout de même incomplet par rapport au mariage. Au début des années 2000, les lois ont évolué pour mieux lutter contre les discriminations. L'orientation sexuelle est reconnue dans les lois, notamment avec la loi de 2001. Il y a donc des reconnaissances et des sanctions contre les propos homophobes et qui sont mis en place pour lutter contre ça. Enfin, une avancée majeure a lieu en 2012 et 2013 avec le projet de loi porté sous la présidence de François Hollande et défendu par Christiane Taubira, qui ouvre le mariage et l'adoption pour tous, et de forts débats de société restent quand même présents.
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1: Et bonjour les amis, bienvenue sur Radio Collège en ce mercredi 13 mai. On le passe ensemble jusqu'à 11h. Pour le moment, vous écoutez Radio Collège. Il est tout juste 9h01. Et on s'intéresse ensemble à l'actualité avec le Flash Info. À Rochefort, le centre social du quartier du Petit Marseille, porté par l'AAPIC, fermera définitivement le 21 mai après sa liquidation par le tribunal judiciaire de La Rochelle. Après près de 50 ans d'activité, cette fermeture laisse un vide pour les habitants. Lieu d'entraide, de sortie familiale et de soutien au quotidien, le centre était un repère pour de nombreuses familles du quartier. Au total, 34 salariés vont perdre leur emploi. Habitants et employés redoutent désormais une hausse de l'isolement et de la précarité dans un secteur déjà fragile. À Saint-Rogatien, la famille d'un homme de 89 ans dénonce un manque de suivi lors de son séjour à la maison de retraite Villa Amélie. Accueilli en avril pour un séjour temporaire, son état de santé se serait fortement dégradé sans que le personnel n'alerte ni les proches ni les autorités. La famille a saisi l'Agence régionale de santé Nouvelle-Aquitaine. Le groupe LNA Santé, propriétaire de l'établissement, indique avoir ouvert une enquête en interne.

À La Rochelle, la consigne donnée à la police municipale de déloger les SDF du centre-ville suscite la controverse. Le maire Olivier Falorni invoque des enjeux de tranquillité publique et des comportements jugés intolérables dans le secteur du Vieux-Port et de l'Hypercentre. Sur le terrain, plusieurs sans-abri dénoncent une pression constante et l'impossibilité de faire la manche. Des associations s'inquiètent d'une mesure qui pourrait fragiliser encore davantage une population déjà précaire.

à La Rochelle, la Coursive lance une nouvelle campagne de dons le 1er juin 2026. Face aux contraintes budgétaires, la scène nationale fait appel au public pour soutenir la création artistique. L'an dernier, près de 40 000 euros avaient été collectés. Une aide modeste au regard d'un budget global de 6 millions d'euros. Même dynamique du côté du festival La Rochelle Cinéma qui cherche lui aussi à diversifier ses financements en se tournant vers des soutiens privés.

Eh bien, ce mercredi matin, c'est de belles éclaircies qui nous accompagnent sur La Rochelle, avec 16 degrés pour les températures. Quelques rafales de vent qui peuvent atteindre les 55 km/h. Cet après-midi, aussi pas mal de vent avec des averses faibles attendues sur La Rochelle. 16 degrés, il va pleuvoir donc cet après-midi, dans la soirée également. Hein, et cette nuit, c'est de la pluie de prévu jeudi également. Il devrait pleuvoir selon Météo France. 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Au programme de la prochaine demi-heure, bien sûr à 9h10, l'info, bonne humeur.

The Weeknd et Playboi Carti, c'était Timeless sur Radio Collège. 9h10, c'est le moment de vous parler d'une histoire bouleversante qui s'est passée au Kenya et qui est en train de se transformer en symbole d'espoir. Début mai, près de Naivasha, un bébé hippopotame a été trouvé seul aux côtés du corps sans vie de sa mère. Rapidement, les équipes du Kenya Wildlife Service sont intervenus pour lui porter secours. Le petit, désormais prénommé Bumpy, a ensuite été confié à Sheldrick Wildlife Trust, une organisation reconnue pour la prise en charge d'animaux sauvages orphelins. À son arrivée, encore sous le choc, Bumpy cherchait constamment du réconfort. Les soigneurs lui ont donné du lait chaud, l'ont enveloppé dans une couverture et surtout ils sont restés près de lui. Très vite, un lien fort s'est créé. Lors de sa première nuit, le petit hippopotame s'est endormi contre son soigneur comme pour remplacer l'absence de sa mère. Transporté ensuite vers un centre de réhabilitation près du parc de Tsavo East,

Bumpy commence doucement à reprendre des forces. Il nage, se repose et s'habitue peu à peu à sa nouvelle vie. L'objectif est clair, lui offrir les meilleures conditions pour grandir avec un jour peut-être un retour à la vie sauvage. Une histoire bien triste à la base, mais devenue peu à peu une histoire de résilience. On écoute Grand Corps Malade à présent sur Radio Collège avec son titre Mesdames. On se retrouve à 9h20 pour la chronique Vrai du Faux.

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C'était Gims avec son grand succès Parisienne sur Radio Collège. Il est 9h21, le moment de la chronique Vrai du Faux. Et on entend souvent qu'arracher un cheveu blanc en fait apparaître d'autres. On dit souvent, mais non, on l'arrache pas, il va en repousser plusieurs. Bon, alors c'est plutôt faux, hein, je vous explique tout ça. La couleur des cheveux, elle dépend d'un pigment appelé mélanine, produit par des cellules spécifiques, les mélanocytes. Et avec le temps, ces cellules deviennent moins actives, puis elles cessent progressivement de produire du pigment. Résultat, les cheveux repoussent gris, puis blancs. Ce phénomène est naturel, progressif et largement déterminé par la génétique. Certaines personnes ont des cheveux blancs très tôt et d'autres beaucoup plus tard. Ce qui se passe quand on arrache un cheveu blanc, bien écoutez, pas grand chose puisque chaque cheveu pousse à partir d'un follicule pileux unique. Et donc, chaque follicule ne peut reproduire qu'un seul cheveu à la fois. Donc, si vous arrachez un cheveu blanc, un seul cheveu repoussera. Et surtout, il sera toujours blanc puisque le follicule a perdu sa capacité à produire de la mélanine. Donc, effectivement, si vous arrachez un cheveu blanc, il repoussera blanc, mais il n'en repoussera pas plus. Ils peuvent pas se multiplier, hein, contrairement à certaines croyances, puisque donc un follicule ne peut pas se diviser. Et un cheveu arraché ne contamine pas, entre guillemets, les autres. Donc, il n'y a aucun mécanisme biologique qui permet à un cheveu blanc d'en faire apparaître plusieurs, si ça peut vous rassurer. En tout cas, le vrai risque à les arracher, c'est une irritation du cuir chevelu, une inflammation, une fragilisation du follicule. À long terme, ça peut même entraîner une repousse plus faible, voire absente. Donc voilà, soyez prudents, ne vous arrachez pas les cheveux blancs à chaque fois que vous en voyez, hein. Le cheveu blanc, c'est pas un problème isolé, hein, c'est le signe d'un processus global du vieillissement capillaire, tout simplement. Et donc non, arracher un cheveu blanc n'en fait pas apparaître d'autres, et chaque follicule ne produit qu'un seul cheveu, et effectivement, il repoussera blanc. Il est 9h23 sur Radio Collège, on continue en musique avec Stromae, Pomme et Arcane, c'est le titre « Ma meilleure ennemie ».

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1: Et oui, chaque jour, c'est des idées de sorties à faire sur La Rochelle et aux cabanes urbaines, pas mal de choses à venir, dont la venue de Gisèle Pellicot. Ce sera le 27 mai à 17h. C'est la librairie des saisons et des cabanes urbaines qui annonce donc cette rencontre avec Gisèle Pellicot autour de la parution de son livre « Événement » et « La joie de vivre ». Le moment aura deux temps distincts. Le premier, une rencontre animée par la librairie Les Saisons durant 45 minutes. Et le second, une séance de dédicace. Et pour ces deux temps distincts, une inscription sera nécessaire. Il faut s'inscrire directement auprès de la librairie des saisons à La Rochelle. C'est sur place hein, uniquement. Vous ne pouvez pas vous inscrire autrement. Donc voilà, n'hésitez pas, c'est le 27 mai. Mais je vous en parle dès maintenant, puisque j'imagine que il y aura pas mal d'inscrits. Donc n'hésitez pas, cette rencontre avec Gisèle Pellicot, ce sera donc le 27 mai. Et puis alors, le 13 mai, aujourd'hui, c'est à partir de 15h, pardon, un atelier Dessine-moi un doudou. Rendez-vous donc à 15h aux cabanes urbaines pour transformer le dessin en un doudou unique. Voilà, votre enfant dessine un personnage ou un motif sur du tissu. Et puis après, on s'occupe directement là-bas de la partie machine pour découper et assembler. Et puis en plus, après, vous pouvez repartir avec le doudou, bien sûr, avec du rembourrage pour lui donner vie. C'est à partir de 4 ans, c'est 12€ avec une petite boisson offerte en plus. C'est sur réservation avec Perrine au 06 75 68 81 62. Vous retrouvez les infos sur le site des cabanes urbaines. Et puis du côté de la médiathèque LZ Triolet, il y aura le 20 mai des animations hein, de jeux. Le 20 mai, ce sera du jeu de développement, un atelier qui met à l'honneur des jeux où la réflexion compte autant que le plaisir. Carcassonne, King Domino, Tangram City, etc. Des mécaniques solides, des choix assumés et des parties jamais identiques. Ici, pas de hasard envahissant. On observe, on planifie, on teste. Un rendez-vous pour celles et ceux qui aiment réfléchir autant que de partager. Il est 9h34, merci d'écouter Radio Collège. À suivre, dans la prochaine demi-heure, on aura la Minute Histoire dans quelques instants, suivie de l'objet du jour. On continue de parler de surf cette semaine et on finira avec notre artiste du jour juste avant 10h. Pour le moment, de la musique avec Ben Mazuet, son titre « Quand je marche ».
2: 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Déjà il y a 5 jours que demain je la contacterai, c'est certain. Et que je lui donnerai mon avis sur ce truc là qu'elle a sorti. Un podcast sur les interdits que j'ai trouvé d'ailleurs très bien. Et puis faut que je poste un beau contenu, je sais pas, un truc nouveau. 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Ça va être nul et le pire c'est que je vais réussir à trouver un autre que moi à qui en vouloir pour ça.

côté de ça, il y a le silence de mes amis, à qui j'ai renoncé par amour, et qui me rappelle qu'aujourd'hui, je n'ai plus ni elle, ni le temps pour ne serait-ce que les reconquérir. Et puis, plus on vieillit, moins on comprend les gens qui nous entourent. Plus on vieillit, moins on comprend tout court. Alors, il y a l'amour des enfants, avec ça, tu manques plus de rien. Moi, je les aime tellement, justement, que j'ai tout le temps peur de pas faire bien. Faut dire qu'on parle des blessures faites par le regard d'un père. La moitié des gens malheureux sur cette terre le sont de cette manière. À quoi sert vraiment l'exigence ? Pourquoi on souhaite être excellent ? Quand on voit dans quelle déshérence se retrouvent les génies souvent. Moi, je voudrais leur apprendre à être heureux avant d'être brillant. Je voudrais leur apprendre à être heureux souvent. Souvent. Mais ce que je veux pour eux, ce que je veux, c'est bien moins important que ce que je suis. Les gamins, c'est faites ce que je fais, pas faites ce que je veux, encore moins faites ce que je dis. Dans ce cas-là, tant mieux pour la musique, tant mieux pour l'énergie, tant mieux pour les...

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1: Aujourd'hui, on plonge dans une période mouvementée de l'histoire française avec Jean-Baptiste Jourdan. Il naît en 1762 dans une France encore monarchique, mais très vite, son destin bascule avec la Révolution française à la fin du XVIIIe siècle. Comme beaucoup d'hommes de son époque, il va voir sa vie complètement transformée par ces événements. Jourdan s'engage dans l'armée révolutionnaire et gravit rapidement les échelons. Il devient général, puis se distingue lors de plusieurs batailles importantes. En 1794, il remporte notamment la bataille de Fleurus, une victoire décisive qui permet à la France de consolider ses frontières. Mais son rôle ne s'arrête pas là. Il participe aussi à l'organisation de l'armée dans une période où tout est à reconstruire. On lui attribue notamment un rôle dans la mise en place de la conscription, c'est-à-dire le service militaire obligatoire qui va profondément changer la manière de faire la guerre. Sous Napoléon Bonaparte, il devient maréchal d'Empire, l'un des plus hauts grades militaires. Son parcours raconte une époque où la société française est en pleine mutation et où certains hommes comme lui passent en quelques années de simples citoyens à figure majeure de l'État. Jean-Baptiste Jourdan, c'est le destin d'un homme porté par la Révolution, devenu acteur majeur de l'histoire militaire française. 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
1: Smile, c'était Hocus Pocus et Omar sur Radio Collège. Il est 9h44 et c'est le moment de l'objet du jour. On parle de surf cette semaine et on va parler de la wax maintenant. La wax, c'est cette fameuse cire que les surfeurs appliquent sur leurs planches et sans elle, tenir debout sur une vague serait presque impossible. Parce que contrairement à ce qu'on pourrait penser, une planche de surf lisse, eh bien, ça glisse beaucoup trop. Et sans adhérence, les pieds dérapent immédiatement. La wax, elle permet donc de créer une surface accrocheuse essentielle pour garder l'équilibre. Au début du surf moderne, au début du XXe siècle, il n'existe pas encore de produits spécifiques. Les surfeurs bricolent avec les moyens du bord. Certains utilisent de la cire de bougie, d'autres de la résine naturelle, voire des mélanges maison parfois étonnants. Et c'est à partir des années 1950-1960, avec le développement du surf en Californie, que la wax moderne apparaît. Les fabricants commencent à créer des cires spécialement conçues pour adhérer à la planche tout en résistant à l'eau. Un élément clé entre en jeu, la température. Et oui, parce que la wax doit être adaptée à l'eau dans laquelle on surfe. En eau froide, elle doit rester souple pour accrocher, et en eau chaude, elle doit être plus dure pour ne pas fondre. Aujourd'hui, chaque surfeur choisit sa wax en fonction des conditions, et son application fait presque partie du rituel. On frotte la planche, on crée des petites aspérités, des motifs, comme une préparation avant d'entrer dans l'eau. Avec le temps, des alternatives sont apparues comme les pads en mousse collés à l'arrière de la planche, mais la wax reste incontournable, surtout pour l'avant. Un détail intéressant, c'est qu'une bonne application de wax peut vraiment changer les sensations. Trop peu, ça glisse et trop, ça devient collant. C'est un équilibre que chaque surfeur apprend avec l'expérience. Un geste simple, presque automatique, mais absolument essentiel pour transformer une planche lisse en véritable terrain d'accroche sur l'océan.

Gabriella, c'était les 4 sailles sur Radio Collège. Il est 9h54 et ce mercredi, focus sur l'un des artistes les plus fascinants et les plus influents de la chanson française, Serge Gainsbourg. Il est né en 1928 à Paris dans une famille d'origine russe. Il grandit dans un univers artistique marqué notamment par la musique classique et la peinture. Avant de se lancer dans la chanson, il se destine d'ailleurs à une carrière de peintre. Il débute dans les années 50, dans les cabarets parisiens, avec un style encore très marqué par le jazz et la chanson rive gauche. Mais très vite, Gainsbourg va se distinguer par son écriture, un sens aigu des mots, des jeux de langage, des doubles sens et une audace qui ne cessera de grandir au fil des années. Dans les années 60, il s'impose comme un auteur incontournable. Il écrit pour lui-même, mais aussi pour d'autres, notamment France Gall, pour qui il compose Poupée de cire, Poupée de son, gagnant de l'Eurovision 1965. Il enchaîne avec des titres devenus cultes comme La Javanaise ou Initial Bibi, inspiré de Brigitte Bardot. Mais Gainsbourg, c'est aussi la provocation. En 1969, il choque autant qu'il fascine avec Je t'aime, moi non plus, en duo avec Jeanne Birkin. Un titre censuré dans plusieurs pays mais qui devient un énorme succès et marque durablement la pop mondiale. Dans les années 70, il continue de se réinventer, explorant de nouveaux styles. Il s'ouvre notamment au reggae avec l'album Aux armes, etc., enregistré en Jamaïque, preuve de sa capacité à toujours être en avance sur son temps. Au-delà de la musique, Serge Gainsbourg construit un personnage, provocateur, libre, parfois dérangeant, mais toujours profondément artistique. Derrière cette image, il reste un créateur exigeant, obsédé par les mots, les sons et l'esthétique. Aujourd'hui, il est considéré comme l'un des plus grands auteurs-compositeurs français, un artiste qui a repoussé les limites de la chanson en mêlant poésie, provocation et modernité comme personne avant lui. On écoute un de ses titres les plus connus, hein, même si on a beaucoup évidemment, Sea, Sex and Sun sur Radio Collège de Serge Gainsbourg.

Merci Sex and Sun de Serge Gainsbourg sur Radio Collège. On passe cette matinée du mercredi 13 mai ensemble, il est 10h. Et on s'intéresse à l'actualité avec le Flash Info.

à Rochefort, le centre social du Petit Marseille porté par l'APIC fermera définitivement le 21 mai après sa liquidation par le tribunal judiciaire de La Rochelle. Après près de 50 ans d'activité, cette fermeture laisse un vide pour les habitants. Lieu d'entraide, de sortie familiale et de soutien au quotidien, le centre était un repère pour de nombreuses familles du quartier. Au total, 34 salariés vont perdre leur emploi. Habitants et employés redoutent désormais une hausse de l'isolement et de la précarité dans un secteur déjà fragilisé.

À Saint-Rogatien, la famille d'un homme de 89 ans dénonce un manque de suivi lors de son séjour à la maison de retraite Villa Amélie. Accueilli en avril pour un séjour temporaire, son état de santé se serait fortement dégradé sans que le personnel n'alerte ni les proches ni les autorités. La famille a saisi l'Agence régionale de santé Nouvelle-Aquitaine. Le groupe LNA Santé, propriétaire de l'établissement, indique avoir ouvert une enquête interne.

À La Rochelle, la consigne donnée à la police municipale de déloger les SDF du centre-ville suscite la controverse. Le maire Olivier Falorni invoque des enjeux de tranquillité publique et des comportements jugés intolérables dans le secteur du Vieux-Port et de l'Hypercentre. Sur le terrain, plusieurs sans-abri dénoncent une pression constante et l'impossibilité de faire la manche. Des associations s'inquiètent d'une mesure qui pourrait fragiliser encore davantage une population déjà précaire. À La Rochelle, la coursive lance une nouvelle campagne de dons le 1er juin 2026. Face aux contraintes budgétaires, la scène nationale fait appel au public pour soutenir la création artistique. L'an dernier, près de 40 000 euros avaient été collectés, une aide modeste au regard d'un budget global de 6 millions d'euros. Même dynamique du côté du festival La Rochelle Cinéma, qui cherche lui aussi à diversifier ses financements en se tournant vers des soutiens privés. Alors ce matin, on est entre éclaircie et ciel bien couvert hein, sur La Rochelle. On a quand même pas mal de nuages avec cet après-midi des faibles averses d'attendues. 16 degrés pour cet après-midi hein, avec des rafales de vent pouvant atteindre les 65 km/h. Ce sera de la pluie cet après-midi, dans la soirée et cette nuit. Et demain matin, ça se poursuit sur La Rochelle hein, selon Météo France. On aura normalement des averses tout au long de la journée de demain. Et c'est vendredi matin qu'on retrouve un ciel peu nuageux sur La Rochelle. Il est 10h04, merci d'écouter Radio Collège. On continue de passer la matinée ensemble jusqu'à 11h avec à suivre un peu de musique, une info bonne humeur aux alentours de 10h10. Notre invité du jour autour de 10h15 et l'agenda à 10h30. Pour le moment, c'est Billie Jean de Michael Jackson.

Billie Jean de Michael Jackson sur Radio Collège. Michael Jackson, son biopic qui est actuellement au cinéma, hein, si vous voulez aller le voir, si vous ne l'avez pas encore vu, c'est actuellement dans les salles. Vous écoutez Radio Collège, merci de passer la matinée à nos côtés, il est 10h10 et chaque matin à cette heure-là, eh bien c'est une info positive et je vous parle d'une info plutôt écolo ce matin. En Indonésie, une petite victoire pour la biodiversité vient d'être observée au cœur de la forêt tropicale. Dans la région de Sumatra du Nord, un orang-outan a été filmé pour la première fois en train d'utiliser une passerelle suspendue au-dessus d'une route. Une image forte qui montre que des solutions simples peuvent faire la différence. Cette route, essentielle pour les habitants, traverse l'habitat naturel de nombreuses espèces, dont les orang-outans de Sumatra. Elle fragmente leur territoire et complique leur déplacement quotidien. Alors pour y remédier, 5 ponts suspendus ont été installés en 2024 par plusieurs organisations, dont Sumatra Orangutan Society, en partenariat avec les autorités locales. L'objectif, c'est de permettre aux animaux de traverser en toute sécurité sans descendre au sol. Jusqu'ici, seuls des gibbons et des macaques avaient été observés sur ces structures, mais cette fois, un orang-outan s'en est servi. C'est une première. Et c'est un signal encourageant pour les associations qui voient la preuve que ces aménagements peuvent réellement protéger les espèces les plus menacées. Alors que les orang-outans sont aujourd'hui en danger critique d'extinction, notamment à cause de la déforestation, ces passerelles pourraient bien devenir une solution d'avenir. Une idée simple mais essentielle, adapter nos infrastructures pour laisser une place aux vivants. Il est 10h12 tout juste sur Radio Collège. Avant de retrouver notre invité du jour, c'est Vita qu'on écoute avec son titre « Avant toi ».

0: Avant toi de Vita et Slimane sur Radio Collège. Il est 10h15 et on parle ce matin du métier d'assistante vétérinaire avec notre invitée du jour, Lise. Bonjour Lise.
1: Bonjour.
0: Bon alors, on se connaît, on va pas faire semblant, donc on va se tutoyer. Donc Lise, toi, t'es assistante vétérinaire. Est-ce que t'as toujours voulu faire ça ?
1: Alors oui, j'ai commencé déjà mon stage de troisième dans un cabinet vétérinaire, donc ça remonte.
0: Ah oui, déjà au collège, c'était le projet.
1: C'est ça.
0: C'est vrai que de toute façon, travailler avec les animaux, on est nombreux à vouloir faire ça petit, mais il n'y en a pas beaucoup qui le font vraiment et qui vont jusqu'au bout. Du coup, toi, donc, t'as fait ton stage de troisième en tant qu'assistante véto. Qu'est-ce que t'as fait après comme formation ? Qu'est-ce que t'as suivi comme étude pour devenir vraiment assistante vétérinaire ?
1: Alors, j'ai continué du coup en lycée général, donc j'ai pas pu aller en filière scientifique, donc j'ai fait une filière économique et sociale, rien à voir. Et ensuite, du coup, durant mon année de bac, j'ai fait une formation à distance pour obtenir un diplôme d'auxiliaire vétérinaire. Bon, malheureusement, ça n'a pas servi à grand-chose, donc j'ai continué en formation en présentiel dans une école privée à Bordeaux.
0: D'accord. Voilà. Ok, et donc cette formation en présentiel que tu as terminée il n'y a pas si longtemps, hein, si je ne me trompe pas.
1: Oui, c'est ça. Je l'ai terminée en avril, et là j'ai été diplômée courant de l'été, j'ai eu mes résultats.
0: Donc maintenant, tu es officiellement assistante vétérinaire dans un cabinet véto. En quoi il consiste, Lise, le métier concrètement ?
1: Alors, nous, on va faire tout ce qui est accueil. Donc, on a du social quand même avec les propriétaires des animaux, forcément. Donc, on gère l'accueil, un petit peu la paperasse aussi. Mmh. Et ça consiste aussi à assister le vétérinaire quand il a besoin, donc pour les contentions, pour les chirurgies et tout ce qui est les soins, ça nous arrive de les aider. Et aussi, surtout, l'hygiène. Voilà.
0: Ok, donc tout ce qu'il y a un côté aussi humain, administratif, hein, comme tu disais.
1: Oui.
0: Et concernant les animaux, tu travailles donc avec tout type d'animaux quand il faut aider le vétérinaire. Ça peut être chien, chat, lapin, autre type d'espèces.
1: Alors oui, après il faut avoir du coup dans sa clinique un vétérinaire qui s'occupe forcément des nouveaux animaux de compagnie. Donc moi dans ma clinique c'est le cas, donc oui on côtoie les chiens, les chats, les lapins, les cochons d'Inde, les oiseaux.
0: Ok, voilà. Donc c'est hyper hyper varié et donc il y a ces deux côtés, donc le côté plutôt assistance vétérinaire pure, donc comme tu disais avec les soins etc. quand il faut aider à faire certaines tâches avec le véto, et le côté administratif, donc faut aussi gérer toutes les relations clients. Il y a un peu un côté où tu dois vraiment travailler avec l'humain, c'est un côté qui te plaît ça aussi?
1: Alors ça dépend, parce que forcément on a des clients très gentils et d'autres c'est assez difficile.
0: Ouais.
1: Donc par moment oui ça nous plaît d'être avec les clients, et d'autres
0: ça
1: on
0: dépend.
1: Aimerait ne pas être à l'accueil.
0: Oui c'est sûr, ça ne doit pas être toujours facile selon la personne qu'on a en face de nous. Puis j'imagine qu'il faut gérer aussi parfois pour le coup des situations compliquées quand par exemple des gens viennent de vivre une situation compliquée avec leurs animaux, faut que t'apportes aussi tout ce côté soutien psychologique.
1: Oui, c'est ça. On doit être présent pour les clients, et on doit aussi faire face on doit prendre sur nous en fait pour pas être triste face à eux, mais d'un côté être là pour eux s'ils ont besoin.
0: Et oui, c'est ça. Faut pas non plus que ça nous plombe nous-mêmes le moral. Sinon, on s'en sort plus.
1: C'est ça.
0: Et c'est un cercle vicieux. Mais du coup, oui, il y a tout ce côté humain, il y a tout ce côté avec les animaux. Concrètement, comment ça se déroule une journée type, toi, quand t'arrives à la clinique, si t'as une journée type?
1: Alors oui, alors ça dépend à quelle heure on commence forcément, mais bon, en général le matin il y a les soins auprès des hospitalisés de la nuit ou de la veille, voilà parce que forcément il y a des urgences qui arrivent parfois quand on est de garde, donc il y a tout ça, on prépare la clinique, on allume les ordinateurs et ensuite bah la journée commence, donc on accueille les clients, on répond au téléphone, on aide les vétérinaires s'ils ont besoin. Et après, bah, en général, les chirurgies, c'est le matin. Donc, il y a une fille, une assistante qui est en chirurgie et les autres qui gèrent un petit peu le reste de la clinique.
0: D'accord.
1: Voilà. Et après, bon, du ménage et voilà.
0: Ouais. Ok, donc il y a pas mal de tâches en fait différentes dans la journée.
1: Ah oui.
0: J'imagine, on s'ennuie pas quoi. On arrive le matin, il y a
1: Alors.
0: toujours quelque chose à faire.
1: C'est ça, oui, on est bah en fait le mot de notre métier c'est vraiment la polyvalence parce que on est partout à la fois et on fait énormément de tâches mine de rien donc voilà.
0: Et est-ce que Lise, toi, t'as un, je sais pas, une anecdote ou une histoire qui est touchante ou drôle à raconter qui s'est déroulée à la clinique, je sais pas, peut-être avec un client ou avec un animal en particulier?
1: Alors là, pour le coup, non, je pense que j'ai pas encore assez d'expérience
0: Ouais.
1: pour raconter des anecdotes pour le moment. Ouais, non, ça
0: Ouais.
1: me...
0: Mais ça viendra. Enfin,
1: Ouais,
0: j'imagine que
1: c'est
0: ce sera
1: ça.
0: des anecdotes plutôt drôles que tristes, mais
1: Oui.
0: ça viendra. Et est-ce que y a un type d'animal avec qui tu préfères travailler ou t'as pas du tout de préférence?
1: Alors c'est vrai que je suis plutôt à l'aise avec les chats, c'est les plus compliqués généralement, mais c'est vrai que ouais, je suis plutôt à l'aise avec les chats, donc j'ai pas trop de problèmes pour le moment, donc c'est vrai que j'ai une tendance à préférer les chats.
0: Mais
1: Pour
0: c'est
1: le
0: vrai
1: moment, je me
0: que
1: suis pas fait attaquer, donc
0: ouais, oui, bah c'est ce que j'allais dire parce que c'est vrai que les chats, surtout chez le vétérinaire, ça peut être un peu compliqué. Donc pour
1: oui.
0: l'instant, t'as pas eu à gérer de situation trop compliquée avec un animal agressif ou quoi?
1: Alors, si, plutôt, mais des chiens.
0: Ah, plutôt des chiens, ok.
1: Ouais. Les chats, en général, on arrive à s'en sortir. Mais c'est vrai que les chiens, c'est compliqué. Quand ils sont vraiment agressifs, on a du mal à s'en sortir parfois.
0: Et du coup, est-ce que c'est aussi le rôle de l'assistante vétérinaire de, par exemple, je pense quand les animaux se font opérer, qui dorment du coup chez le vétérinaire et qui se réveillent, est-ce que c'est à toi aussi de gérer ce côté-là du réveil de l'animal?
1: Alors oui, on a une surveillance à apporter
0: Ouais.
1: et à la fois pendant l'anesthésie et au réveil, parce que le réveil c'est le plus important.
0: Et oui.
1: Donc oui, on a cette surveillance-là à faire aussi. Bon, il y a le vétérinaire qui est toujours dans les parages, hein, bien évidemment, mais
0: Ouais.
1: c'est une partie de nos tâches.
0: Et donc, tu l'as dit, le cœur du métier, c'est vraiment la polyvalence, parce que, en fait, vous faites plein de choses différentes dans la journée. Est-ce qu'il y a d'autres qualités, selon toi, qui sont importantes à avoir pour être un ou une bonne assistante vétérinaire?
1: Bah, il faut avoir confiance en soi, je pense, parce que par moments, les clients bah, ont du mal à comprendre que parce qu'il n'y a que le vétérinaire, pour certaines personnes.
0: Ah oui.
1: Donc ça, c'est compliqué. Et ensuite, être souriante et agréable, même au téléphone, je pense que c'est important. Et être rassurant aussi auprès des personnes.
0: Donc, le sourire, être
1: Oui.
0: rassurant et avoir confiance en soi, c'est vrai que quand on peut être face à des clients qui sont pas contents ou qui sont contents mais qui sont tristes ou voilà, on sait que
1: Voilà.
0: quand on emmène son animal chez le vétérinaire, souvent, c'est qu'il y a un petit problème. Donc, bon, c'est vrai qu'on peut être sur les nerfs ou pas dans son état, voilà, le plus,
1: Oui.
0: pas dans son meilleur jour. Si tu devais donner un conseil, Lise, à quelqu'un qui voudrait travailler justement au contact des animaux, quelqu'un qui serait intéressé par ce métier d'assistante vétérinaire, qu'est-ce que tu dirais à toi, par exemple, au début de tes études ou quand tu voulais faire ça, un bon conseil à donner?
1: Bah, de foncer, parce que c'est pas toujours facile de trouver à la fois des stages ou à la fois un poste. C'est vraiment pas facile, donc d'y aller et de pas se remettre en question, parce que bon, des fois c'est compliqué. Les études sont pas faciles aussi, Donc forcément, il y a tout ça qui rentre en compte.
0: Voilà, donc continuer, c'est la passion, c'est un métier aussi, surtout oui. Passion, j'imagine, il faut avoir cette envie et cet amour des animaux et de l'humain, parce que tu l'as dit, tu travailles aussi beaucoup avec les humains hein, tout au long de la journée. Donc voilà, bah merci beaucoup Lise, en tout cas, de nous avoir partagé ton métier.
1: Bah avec plaisir.
0: À très vite, merci.
1: À au bientôt, revoir. Au revoir.
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1: Demain, jeudi 14 mai, au 4 de la rue, il y aura une sortie de résidence du collectif Chaff. Ça s'appelle Alix et Lou. C'est un format original de conte musical dansé, avisé, émancipatrice et éducative, inspirée du livre jeunesse La princesse aux petites noix d'Émilie Chazeran et Stéphane Kiel. C'est un format de poche d'une durée de 25 minutes adapté aux enfants de 4 à 10 ans. Quand Alix et Lou s'endorment, elles plongent dans un rêve. Rêve dans lequel elles vont se transformer en êtres farfelus, tout droit sortis d'un imaginaire où la folie et les différences sont les bienvenues. Ces dernières évoluent dans cette épopée fantastique où la rencontre de leur nouvelle identité. Au réveil, Alix et Lou, tous rires, prendront conscience qu'il n'y a aucune règle pour se définir et qu'elles peuvent s'affranchir en toute sérénité. Cette sortie de résidence, elle est à aller voir au 4 de la rue, le 4 rue du Vélodrome à La Rochelle. Vous pouvez réserver par téléphone au 06 15 99 72 21 ou au 06 32 70 96 95. Vous retrouvez toutes les informations sur la page Facebook du 4 de la rue. Et c'est donc par le collectif Chaff. Et puis du côté des cabanes urbaines, une soirée drag, une drag queen, le drag des cabanes, c'est le 15 mai, donc vendredi à 20h. Selon vous serez plutôt team Chantal You Stay ou Chachay Your Way? Une nouvelle saison de Drag Race France arrive très prochainement et nous en profitions pour tester nos connaissances sur les saisons précédentes. Est-ce que vous saurez reconnaître ces queens, ces lip-sync, ces challenges et autres éléments légendaires de cette émission? Pour en avoir le cœur net, rendez-vous donc le 15 mai, ce vendredi, à partir de 20h aux cabanes urbaines de La Rochelle. Accueil dès 19h30 et lancement du jeu à 20h. Réservation recommandée et sortie au chapeau. Merci d'écouter Radio Collège, il est 10h33. On continue de passer cette matinée ensemble avec à suivre de la musique et puis la chronique culture hein, aux alentours de 10h45. Le mercredi, on parle cinéma et puis il y aura les infos pratiques juste avant 11h. Pour le moment, c'est Résiste de France Gall sur Radio Collège.

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Les monstres, c'était Aurel San sur Radio Collège. Il est 10h46, le moment de vous parler de recommandations à aller voir au cinéma. Et il y a un film en ce moment qui s'appelle L'Abandon. C'est un film dramatique réalisé par Vincent Garangue et ça parle des 11 derniers jours de Samuel Paty, puisque tout le monde connaît le nom de Samuel Paty, mais peu de gens connaissent réellement son histoire. Le 16 octobre 2020, Samuel Paty, professeur d'histoire-géographie, est assassiné à la sortie de son collège. À la lumière des enquêtes et de son procès, ce film revient sur ses 11 derniers jours et l'engrenage qui a conduit à sa mort tragique. Un film à aller voir si vous souhaitez au Méga CGR de La Rochelle, d'autres salles également. Aujourd'hui au Méga CGR des Minimes, c'est à 19h45 et demain plusieurs séances à 11h, 14h45, 16h50 et 18h45. Ça s'appelle L'Abandon et c'est un film de Vincent Garangue avec Antoine Reinhardt, Emmanuel Berco et Emma Boumali sur les 11 derniers jours de Samuel Paty. Et puis un événement spécial Oméga CGR des Minimes, justement, c'est pour son 40e anniversaire, vous pouvez redécouvrir Top Gun et Top Gun Maverick sur grand écran dans la salle Ice pour le tarif 9 €, pour tarif réduit et tarif plein à 11 €. Vous allez pouvoir redécouvrir voilà Top Gun pour les 40 ans d'anniversaire de ce film. C'est aujourd'hui les séances par exemple à 19h45, demain il y en aura une à 14h, vendredi à 19h45, samedi 16h45, dimanche, lundi, bah, c'est jusqu'au 19 mai, c'est seulement voilà pour une semaine, il y a une séance par jour jusqu'au 19 mai, chaque jour je vous invite à aller voir directement les séances qui pourraient vous intéresser sur le site du Méga CGR des Minimes ou dans un cinéma près de chez vous.

Je danse, le Mia, c'était IAM sur Radio Collège. Il est 10h53 et depuis de nombreuses années, le festival Cutback offre aux jeunes cinéastes âgés de 11 à 18 ans et résidents de la Nouvelle-Aquitaine une occasion unique de présenter le fruit de leur travail à un public curieux, de voir émerger de graines de réalisateurs, scénaristes, cadreurs, monteurs, que ce soit des films associatifs, scolaires ou personnels, sous forme de documentaires ou fiction, toutes les formes d'expression seront projetées. Vous avez donc jusqu'au 31 août 2026 pour envoyer vos courts-métrages et tenter de faire partie de la sélection officielle. Tous les jeunes de 11 à 18 ans et résidents Nouvelle-Aquitaine peuvent participer. Le format, ça peut être film associatif, scolaire ou personnel d'une durée maximale de 10 minutes. Et pour les genres, tous les styles sont acceptés, hein, fiction, documentaire et animation.

0: Yahaya de Rachita Haas sur Radio Collège. Les amis, la vague matinale touche à sa fin. Il n'y en aura pas demain ni après-demain. On se retrouve donc lundi prochain puisque c'est l'ascension, c'est le pont. Donc on se retrouve lundi. On sera le lundi 18 mai. Les amis, je vous souhaite une belle journée et un très bon week-end pour ceux qui partent en week-end dès aujourd'hui. Bonne journée à lundi.
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Je suis heureux de vous accueillir dans mon émission La France en chanson, consacrée aujourd'hui à la chanteuse Anne van der Love, auteure, compositrice, interprète d'origine néerlandaise. Je vous parlerai de sa vie, mais aussi de ses passions, de ses engagements, et surtout nous écouterons nombreuses de ses chansons. Place à l'une des premières chansons d'Anne van der Love.

Elle est née aux Pays-Bas le 11 décembre 1943 d'une mère bretonne et d'un père artiste peintre néerlandais. Son père résistant est déporté à Buchenwald, survit mais à son retour ne reprend pas contact avec sa fille. Sa mère fuit les Pays-Bas et refait sa vie avec un soldat allemand. Elle est élevée en Bretagne par ses grands-parents maternels.

À 20 ans, Anne van der Love entreprend des études de philosophie à Paris, où elle devient institutrice. En 1965, elle observe des chanteurs dans les rues et, séduite, elle court s'acheter une guitare, commence à composer des chansons et entame la tournée des cabarets à Saint-Germain-des-Prés.

En 1967, elle acquit la célébrité avec Ballade en novembre et enregistre sur les albums Ballade en novembre et Les Souvenirs.

En plein mai 1968, elle est une des rares à chanter dans les usines en grève et sa chanson « Balade au vent des collines » devient l'hymne de la jeunesse révoltée.

En pleine période yéyé, Anne van der Lobe fut surnommée la Joan Baez française. Et sa voix cristalline, sa guitare en bandoulière, ses refrains surgis des brumes peuvent effectivement susciter la comparaison avec la chanteuse américaine.

En 1970, elle est la voix féminine de La Mort d'Orion, l'opéra rock de Gérard Manzès. Ses chansons, jugées trop contestataires, disparaissent des antennes.

En 1972, elle s'installe en Bretagne et décide de s'autoproduire. Sortent les albums La Dijane en 1972, Non en 1973 avec le chanteur Philippe Val et La Folle du Bout du Quai en 1974. Anne van der Lauve ne chante plus que dans les écoles, les prisons et les maisons de la culture.

Influencé par Bob Dylan et la chanteuse amérindienne Buffy Sainte-Marie, le Québécois Jean-Pierre Ferland et le très français Georges Brassens, elle compose des chansons hors du temps, dont les principaux thèmes sont l'amour, la mer, les racines.

En 1977, elle sortira un album pour les enfants. Bien que continuant à enregistrer des disques mélancoliques et révoltés, La Sirène en 1978, La Vie s'en va en 1981, Anne van der Love chante Les couleurs en 1983 ou Partir en 1984, elle s'évapore lentement des radars médiatiques.

0: Sa vie prend une drôle de tournure. D'amour braque en amour fou, elle se marie 4 fois sans vraiment trouver une épaule sur laquelle se reposer.
1: La mer était belle et verte ce jour-là. Le ciel était gris.

La cinquième fois, elle touche le fond en épousant un habitué des centrales pénitentiaires qui lui a envoyé des poèmes de sa cellule. En 1993, Anne, amoureuse, l'aide à braquer une agence de crédit agricole, mais arrestation en flagrant délit, procès avec verdict, 1 an de prison avec sursis.

Absent de la production musicale depuis quelques années, Anne van der Lauve retrouve ensuite ses premiers amours, les chansons, et enregistre de nouveaux albums, Bleu en 1997, Silver en 1999.

En 2000, à la suite du naufrage de l'Erika, elle collabore avec les enfants de l'école Larabine de Vannes à la création du disque « Pour que tous les oiseaux vivent heureux » au profit de l'association Brian Vivante afin de développer les actions de formation et d'éducation à l'environnement. La même année sort son album « Escale ».

toujours aussi à part, mystérieuse et engagée, généreuse et prête à défendre les enfants du Cambodge, de Bogota, d'Haïti ou d'ailleurs, et avec jusqu'à la fin, en dépit de sa longue maladie, le vague à l'âme d'une bretonne têtue. En 2015 sort l'album « Liberté assassinée » avec ce titre « Pour toujours, nous sommes Charlie ».

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1: Le 30 juin 2019, après une vie pleine d'accidents, d'incidents et de tourments, mais aussi de chansons et de musique, très loin des projecteurs médiatiques, Anne van der Love, la jeune baise française, peur des suites d'un cancer, auprès des siens dans le Finistère.

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1: Christian, écoute-moi bien. Dans quelques minutes, on sera devant toute la France en direct. On est un peu dans la peau du président de la République. T'en supplie, ne me fous pas la honte.
2: D'accord, la mère, d'accord. Je te promets que tout va bien se passer.
1: D'accord.
3: À tous de DDO, attention pour le décompte final. 5, 4, 3, 2, 1, top.
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2: Dans notre émission, ou du moins dans votre émission,
5: on n'a pas fini de vous surprendre avec Christian Mémon.
6: Encore toi ?
7: J'espère que ça va pas durer longtemps, je vais être en retard, moi.
2: Et c'est parti pour une heure en votre compagnie. Bonjour sur Radio Collège. Et pour tous ceux qui sont nés aujourd'hui...
8: Bon.

0: idiot à Paris, c'est l'extrait de film d'aujourd'hui. Un idiot à Paris, c'est un film de Serge Corbert, sorti en 1967. Goubi, Brebin, Jean Lefebvre, idiot du village, du petit village de Jaligny dans l'Allier, rêve de découvrir Paris et la tour Eiffel où il veut y habiter. Un jour, après l'avoir fait boire, les deux frères Grafouillère, Jean Carmé et Fernand Berzet, maraîchers tous les deux de son village, croyant lui faire une bonne plaisanterie, le conduisent à Paris où il se réveille le lendemain matin. L'extrait de film d'aujourd'hui, eh bien, c'est Un idiot à Paris.
1: On rencontre toutes sortes de gens à Paris.
2: Eh ben, quand je monterai à Paris, c'est là que j'habiterai. Tiens, là, tout en haut du thermomètre, là.
3: Où dors-tu ?
4: Je sais pas encore. Peut-être pas à la Tour Eiffel.
2: J'habite la Tour Eiffel.
4: Oui ?
3: Mais je connais le maréchal Joffre.
5: Et t'habites la Tour Eiffel, je sais.
1: À Paris, on peut rencontrer un idiot.
6: Alors n'oubliez pas que selon ma théorie...
1: Des sociologues.
6: Vous n'êtes pas un idiot, vous êtes un imbécile.
3: Ah, c'est pas pareil.
6: Ah non, c'est très différent. Un idiot, c'est un crétin, tandis qu'un imbécile, c'est quelqu'un d'intelligent.
7: Je suis ancien combattant.
1: Des indignés.
7: Militant socialiste et bistrot, c'est de dire si j'ai entendu des conneries dans ma vie. Mais des comme ça, jamais.
6: Et celui-là.
8: Un idiot, chef.
1: Un idiot. Des révoltés.
9: Regardez-moi bien, je suis un évadé.
4: Moi aussi, du commissariat.
9: Oh, Piccadilly, foutaise. Moi, je suis évadé d'un HLM. Et on aura beau lâcher la meute, les chiens, la concierge, ils m'auront plus.
10: Ça doit pourtant pas être difficile à Paris de reconnaître un idiot.
11: Hein. Ah oui ? À quoi ?
12: Je tremblais pour mon...
1: Des ahuris.
12: Les fleurs, vous pouvez toutes les emporter. À faire des bouquets ou de la salade, je m'en fous.
13: À la terre, je l'achète dans des petits sacs en plastique. Qu'est-ce que t'en penses ?
4: J'en pense que j'aimerais pas être enterré dedans.
1: Un idiot. Des natures.
14: Alors je voudrais que tu comprennes et que tu deviennes raisonnable. Faut plus y parler de tes vaches et de tes betteraves à la fleur. Ça y bousille le système nerveux. Elle n'a plus la tête à ce qu'elle fait.
7: Ce qu'elle fait, j'aime pas.
14: Oh, voilà une heure que j'en place pas une à t'écouter parler de ton idiot.
13: Mais il est pas idiot. Il est imbécile.
7: Je vous l'ai déjà dit. Je suis pas idiot.
4: Je suis un imbécile. Parisien, c'est quand même un drôle de bestiau.
1: Une pas idiote.
14: Ils sont d'aujourd'hui. Plus avec nous autres qui s'envoient en l'air. Avec coup d'air, chapate et vitrone.
1: Et un idiot.
13: Enfin, t'as beau être idiot. Ou imbécile.
15: Découragé par la vie chère et dévalorisé par la pilule, la vertu et la fidélité ne se rencontrent plus que chez les transfuges du trottoir. Ces femmes-là n'ambitionnent plus qu'une seule position sociale, ayant épuisé toutes les autres. Marie-toi, tu ne seras jamais cocu.

0: Jacques Brel nous interprétait Les cœurs tendres, écrits et interprétés justement pour le film Un idiot à Paris. On retrouvera un autre extrait de film eh bien, lors d'une prochaine émission.
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0: Stéphane Henry, donc on se retrouve, bonjour.
2: Bonjour.
0: On se retrouve pour parler de Rennes-le-Château. Alors pour cet épisode 1, on va l'appeler comme ça, vous allez nous parler de quel sujet aujourd'hui?
2: En fait, on va essayer de se projeter dans la région. Alors moi, je ne suis pas un spécialiste, je tiens à dire que je ne suis pas un spécialiste du sujet de Rennes-le-Château. Je suis juste ça d'assez loin et avec de l'intérêt, surtout pour la géographie des lieux et pour l'architecture. C'est ce qui m'intéresse, c'est la symbolique. Et un peu, ce que je propose, c'est qu'on plonge un peu dans la région, un peu comme moi, c'est-à-dire en explorant les choses sans connaître vraiment les sujets sur le bout des doigts et en les découvrant au fur et à mesure.
0: C'est une passion en tant qu'architecte, peut-être ?
2: Oui, en tant qu'architecte. Et puis j'aime bien l'histoire, j'aime bien la géographie, j'aime bien me balader dans la nature. Donc ça fait partie d'un endroit qui est propice à ce genre de choses.
0: Donc aujourd'hui, vous allez nous décrire l'ensemble de cette région de Rennes-le-Château.
2: Oui, on va essayer de plonger dans la marmite. Alors, pour faire un petit topo, on est à Rochefort, donc on a une place qui s'appelle la place Colbert. Alors Colbert, lui, il travaillait pour le roi de France, hein, Louis XIV, hein, qui a construit Rochefort pour son arsenal, et il demande en 1668 de cartographier la France. Voilà, donc il y a plusieurs personnes qui vont commencer à arpenter la France pour mesurer la France, et donc il y a donc principalement, on va dire, l'abbé Picard en 1669 qui va commencer à mesurer l'arc de méridien situé entre Dunkerque et Barcelone. Alors pourquoi je parle de ça? C'est parce que on parle de la ville de Barcelone. Vous allez me dire, mais quel est le rapport avec cette région? En fait, il faut savoir que cette région-là était très très en communication avec l'Espagne, et particulièrement avec la Catalogne et Barcelone. On a donc l'abbé Picard, on a aussi les Cassini, la famille Cassini, célèbre donc pour l'astronomie. Donc il y a le Jean-Béni Cassini qui a été célèbre, qui a découvert, donc qui a mesuré la distance Terre.

0: Méridien zéro, qui était le méridien zéro avant le méridien de Greenwich. Voilà. Et en fait, la France est la première en fait à avoir initié cette initiative d'avoir des méridiens, en fait, des arcs, parce que ce sont des arcs qui traversent toute la Terre, hein, de part en part, pour mesurer la Terre. C'est intéressant parce qu'en fait, ce méridien-là, en fait, il passe par donc l'église Saint-Sulpice, il arrive à la cathédrale de Bourges. On voit proximité, pas loin, vraiment pas loin de la cathédrale de Bourges. On dit qu'il passe à la cathédrale de Bourges parce qu'il y a aussi une méridienne. Alors, c'est quoi une méridienne? En fait, un outil qui permet de connaître la position du soleil. Donc, c'est un outil pour mesurer. Et on en retrouve à plusieurs endroits. On en trouve donc à l'église de Saint-Sulpice. Il y en a un aussi à la cathédrale de Bourges. Et alors, ce méridien, il continue vers dans le sud de la France. Et il passe pas très loin d'un lieu qui est connu, qu'on appelle le Pec du Bugarac. C'est-à-dire une montagne très célèbre. Alors, célèbre aujourd'hui parce qu'elle a fait couler beaucoup d'encre. Mais elle passe aussi, cette méridienne, à proximité, donc très près, à 200 mètres d'un menhir qui se trouve près de Rennes-les-Bains, qui s'appelle le menhir des Pontils. C'est là qu'on peut trouver une sorte de porte d'entrée pour découvrir la région. On est dans un endroit perdu au milieu de la campagne avec un menhir légèrement incliné et qui est, on va dire, pas loin, mais vraiment très proche de cette ligne. Donc, la question qu'on peut se poser sur ce menhir, comme sur beaucoup de menhirs d'ailleurs en France, parce qu'on connaît surtout Carnac, en Bretagne. Chez nous, on n'a pas beaucoup de menhirs, on en a quelques-uns, mais c'est pas l'endroit le plus. Mais il y a des endroits où il y a beaucoup plus de menhirs et dolmens qu'en Bretagne, mais ou pratiquement autant, mais c'est moins connu. Et alors, à savoir aussi une chose qui est importante à connaître, beaucoup peu de gens savent, c'est que généralement les églises, les cathédrales étaient construites sur des anciens lieux sacrés qui étaient déjà dédiés à des dieux, souvent. Hein, pas toujours la preuve absolue, mais souvent on retrouve des traces de temples romains, et les Romains eux-mêmes avaient construit sur des anciens sites druidiques, et ces sites druidiques étaient construits sur d'anciens encore des menhirs, des dolmens. Alors on ne sait pas trop si c'est celtique ou si c'est encore plus ancien. Généralement c'est plus ancien, hein, c'est plus ancien. Et si on s'intéresse à des sujets, on va dire parallèles, comme la géobiologie avec les courants telluriques, pour ceux qui s'intéressent à ce sujet, certains vont dire que ces lieux-là sont construits à des croisements particuliers en rapport avec ces lieux-là. Voilà.
1: Voici la musique du film Da Vinci Code, Chevalier de sang Gréal de Hans Zimmer.

0: Vous venez d'entendre la musique du film Da Vinci Code, Chevalier de sang Gréal de Hans Zimmer.
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2: Nous sommes toujours en compagnie de Stéphane Henry, architecte et aussi passionné d'histoire. Il nous raconte Rennes-le-Château. Nous allons faire un petit voyage, il va nous expliquer le pays du Bugarac qui se trouve dans l'Aude, dans le département de l'Aude. Nous écoutons Stéphane Henry.
3: Cette région, en fait, c'est une région calcaire avec une géologie très, très intéressante. On n'est pas plat, on, on a beaucoup de dénivelé, on a des pics, on a des crêtes et on a du calcaire avec des karsts, avec des trous, avec des cavernes. Donc c'est propice à, on va dire, au mystère. On a des cavernes, on a des choses où il faut aller gratter, chercher, voilà. Et parmi ces caractéristiques géologiques, on a cette fameuse montagne qui est le plus élevé de la région, hein, c'est le Bugarac. Dieu très mystérieux parce que c'est une montagne qui est à l'envers. Donc je vais lire un petit texte que j'ai trouvé. Les scientifiques expliquent la construction du Bugarac par l'exposé suivant. Le Pec est une montagne dite inversée due à une technique violente et chaotique qui donna naissance aux Pyrénées. À l'époque tertiaire, la plaque ibérique heurta le socle européen. Le choc de ces deux plaques fut à l'origine de la formation des Pyrénées. Sous l'effet de ce choc cataclysmique, la région du Bugarac subit de lourdes transformations. Sous la pression venue du sud, coincée entre la plaque ibérique et le socle européen, les chocs sédimentaires se plissèrent, se froissèrent, se chevauchèrent. Une lame de calcaire jurassique, voilà, moins 135 millions d'années, vint se poser sur les grès et les marnes du Crétacé, moins 15 millions d'années. En fait, la couche la plus ancienne est venue par-dessus, la couche la plus récente. L'ordre des couches géologiques ou strates fut ainsi inversé. Alors donc c'est intéressant parce qu'en fait, on attribue à cette inversion une sorte de modification de la magnétisme de la Terre, en fait. C'est vrai que si vous avez une polarité plus ou moins, par exemple, entre deux couches de terre, qu'il y a des couches qui sont plus argileuses, d'autres plus siliceuses, et qu'elles sont inversées, en fait, vous allez avoir vraiment une inversion qui peut se mesurer. Voilà. Donc ça, c'est intéressant. Et vous allez dans une région, par exemple, quand vous allez en Afrique, comme il n'y a pas très peu d'herbes dans les régions désertiques, bah, la géologie, vous êtes tout de suite en contact avec la pierre. Du coup, vous n'avez pas le même regard. Voilà, donc les pierres, les roches sont importantes. D'ailleurs, je vais faire un petit parallèle avec le Mont-Saint-Michel, ce qu'on appelle le rocher. C'est avant d'être l'église, avant d'être un lieu, on va dire, qui a été créé par l'homme, on a le rocher qui est lui-même un lieu sacré. Donc, les anciens, ils vénéraient un lieu avant de créer quelque chose dessus. Les églises sont taillées dans les pierres, qui sont des pierres qui sont sorties de la mine. Mais là, on commence déjà à travailler la pierre. Mais avant même de travailler la pierre, il existe encore même des civilisations qui vénèrent une montagne sans rien toucher la montagne. Alors c'est peut-être pour ça que les menhirs, les dolmens, le Karnak, en fait, on n'a pas des pierres taillées, on a des pierres qui sont naturelles. Ils prennent la pierre et ils la déposent, ils la bougent, mais ils modifient très peu ou pas du tout la pierre. Donc voilà, on descend vers le sud de la France, dans une région qu'on appelle le Languedoc. Alors c'est intéressant, Languedoc, parce que ça veut dire quoi? Il y a deux mots dans Languedoc, il y a langue et doc. C'est quoi? C'est l'occitan. Alors ça c'est important parce que déjà, bon, on a une région avec une géologie particulière, avec des grottes, des karsts. Donc ça, c'est vraiment on touche à l'environnement, hein, de là où les gens évoluent dans cette histoire. C'est important parce que ça pose le décor. Et on a ce Languedoc, l'Occitan. Donc il faut savoir que même encore aujourd'hui, on parlait pas français dans cette région. On parlait dans une autre langue, l'Occitan, qui ressemble un peu d'ailleurs à l'espagnol par moment. On retrouve des teintes un peu français, un peu espagnol, mais c'est une langue spécifique qu'on a essayé de détruire. Car que l'État français voulait que tout le monde parle la même langue, comme en Bretagne, on a essayé de petit à petit de supprimer les langages locaux pour que tout le monde parle en fait la même langue. Voilà. Et pourquoi? Parce que évidemment, il y a eu des luttes qui datent du Moyen Âge. Depuis très longtemps, pour niveler, pour que tout le monde soit d'accord sur les mêmes règles. C'était comme ça que l'État français s'est créé, en fait, hein, petit à petit, en essayant d'unifier le territoire. Ce Languedoc avait une capitale, c'était Toulouse. Donc Toulouse fut considérée comme la capitale du Languedoc sur la carte, à la fois ancienne et moderne, montrant les provinces de la France de 1789. D'ailleurs, ce n'est pas un hasard si Claude Nougaro nous fait une belle chanson sur Toulouse. C'est que quelque part, il défend ses valeurs de ce pays qui se considère un peu comme la Bretagne, un pays un petit peu à part. Même si c'est moins marqué, on va dire, que le Pays Basque ou la Bretagne ou la Corse, on a quand même cette volonté de dire on est dans un pays un petit peu à part.
2: 4 minutes 23, c'est le temps que nous allons laisser Stéphane tranquillement pour écouter Claude Nougaro au Toulouse. Et on le retrouve aussitôt pour continuer à nous parler du Languedoc.

0: Voilà, Toulouse, Claude Nougaro, nous retrouvons Stéphane Henry. Parlons Rennes-le-Château, d'abord la région, là nous sommes au Languedoc.
1: Donc le nom de Languedoc provient du nom de la langue parlée au Moyen-Âge dans le sud de la France, la Languedoc, l'autonyme qui a ensuite été traduit en latin, linguae occitanae, littéralement langue occitane. Oc signifie oui en langue occitane, voilà. Alors, pour se mettre à la place un peu des gens du Languedoc, il y a un écrivain qui s'appelle Frédéric Mistral, alors qui porte bien son nom. Hein. Donc c'est un écrivain français qui s'exprimait en occitan provençal. Donc il est né le 8 septembre à Malène, dans le Bouches-du-Rhône. Il est fondateur du Félibrige, membre de l'Académie de Marseille, maître S-jeu de l'Académie des Jeux Floraux de Toulouse. Donc on est toujours dans la même région. Membre d'honneur de l'Académie d'Aix, chevalier de la Légion d'honneur quand même, prix Nobel de littérature pour son œuvre Mireio. Il s'agit d'un des rares prix Nobel de littérature dans une langue non reconnue officiellement par l'État, auquel il appartient administrativement parlant, avec Isaac Bashevis Singer, l'écrivain de langue provençale Oudoc, appellation encore utilisée au XIXe siècle, est une figure de la langue et la littérature provençale et bien des hommages lui sont rendus en Provence dans tous les territoires de langue occitane, ce jusqu'en Catalogne. Et voilà, on retrouve encore l'Espagne. C'est très intéressant, c'est-à-dire que cette région-là, en fait, elle est un peu un carrefour entre l'Espagne, on va voir aussi d'autres régions encore plus au sud, hein, et le nord de la France. C'est important de voir que la commune de Rennes-le-Château, bon, c'est un petit village, se situe dans le département de l'Aude, en région Occitanie. La préfecture de l'Aude est Carcassonne et la plus grande ville est Narbonne. Le nom du département vient d'un fleuve, l'Aude, bon, comme beaucoup de régions en France, comme la Charente maritime. Le fleuve de l'Aude a un cours de 223,6 km et il s'inscrit dans la région Occitanie. On retrouve Occitan, Occitanie. Donc le fleuve prend sa source dans le massif du Carly, quelques centaines de mètres en amont du lac d'Aude, à 2172 mètres d'altitude, dans la commune des Angles, département des Pyrénées-Orientales, donc on est dans les Pyrénées, donc les montagnes, on est dans les hauteurs. Pour la simplicité, certains situent la source du fleuve dans le lac d'Aude, qui se situe à 2135 mètres d'altitude. Bon, c'est déjà pas mal, hein, donc on est dans les montagnes, on est près des Pyrénées. Alors, Rennes-le-Château fait partie d'une ancienne région appelée le Razès. Encore. On a encore une couche. Pouf. Déjà, on avait la couche Languedoc. On a cette histoire de méridien qui arrive jusqu'au sud de la France, qui partage la France d'un coup en deux, on va dire est-ouest, mais qui fait aussi un axe nord-sud. Le Razès désigne historiquement un ancien pagus ou comté carolingien portant le nom de la capitale historique Lopidum, ou cité de Redari. Donc il y a un côté, il y a une cité, on dit une sorte de cité ancienne, romaine ou carolingienne, qui aurait été à proximité de Rennes-le-Château et que Rennes-le-Château aurait été Redari, la capitale de cette cité. Rennes-le-Château est considéré comme la capitale Redari, mais cette hypothèse reste discutable. Il y a encore des gens qui ne sont pas d'accord avec cette hypothèse. Mais bon. Le Razès englobait le pays de Parapertuzès, correspondant au district du château de Péripertuse, dans l'actuel département de l'Aude. Donc là, a englobé le pays de Péripertuse, on va dire Fénolédès, à cheval sur l'Aude des Pyrénées, et le Capchir, le Donaisan et le pays de Sault. Bon, tout ça, c'est des régions, pas s'attarder là-dessus. Donc on a une région qu'on appelle le Razès. C'est-à-dire que quand vous parlez avec des spécialistes de Rennes-le-Château, ils vont vous parler du Razès. Ils ne vont pas vous parler, vous dites le Razès tout de suite, ou si vous tapez Razès sur Internet, vous allez tomber sur Rennes-le-Château.

0: Musique du film Le Nom de la Rose. Le Nom de la Rose est une coproduction internationale ouest-germano-italie-française, réalisée par Jean-Jacques Arnaud et sortie en 1986. C'est l'adaptation du roman du même nom de l'écrivain Umberto Eco, paru en 1980. C'est un drame médiéval qui met en vedette l'acteur Sean Connery dans le rôle principal de Guillaume de Baskerville. Nous retrouvons Stéphane Henry qui nous parle de Rennes-le-Château. Nous en sommes toujours à sa région.
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2: Alors, je vais revenir un peu sur la géologie. Sur un site qui s'appelle cavedurazès.com, donc entre le Piémont et les Pyrénées et la douceur ondulée du Lauragais, le Razès s'étire à l'écart des grandes routes, dans une mosaïque de collines vives, de boqueteaux, de vignes et de petites pierres sèches. Ici, les paysages ne sont pas des décors figés, mais des couches vivantes. Le sol y dialogue entre le ciel, les saisons, les histoires enfouies. Pourtant, sous la beauté tranquille de la surface, une force discrète façonne la vigne et le vin, la rencontre de l'argile et du calcaire. On parlait des couches tout à l'heure du pec du Bugarac, et là on revient sur la géologie, le sol, la terre. Les cépages, Mosaic, Merlot, Chardonnay, Cabernet Franc et Cabernet Sauvignon. Puisqu'on parle du sol, on va revenir à un autre petit pec du Bugarac. Parce que comme on a dit, c'est du calcaire. Donc le calcaire, qu'est-ce qui se passe avec le calcaire? C'est que l'eau s'infiltre dans, commence à éroder avec le gel, l'eau elle gèle, hein, donc elle va créer des fissures, elle va pénétrer, elle va creuser des galeries, des cavernes. Et il existe, donc parmi ces mystères, on va dire, du Razès, une caverne secrète qu'on appelle la grotte de la cathédrale. Quelque part, donc, et sans doute la cavité qui a fait couler le plus d'encre depuis sa découverte, il y a une dizaine d'années approximativement. Peut-être qu'elle était connue avant, mais on va dire que voilà. Mythique ou mystique, ces coordonnées ont longtemps été tues par les diverses spéléos des clubs locaux, donc moi j'en dirai pas plus, afin de la protéger au mieux d'une population douteuse en quête des légendes sacrées qui entourent la montagne. Rassurons ceux qui sont persuadés qu'elle abrite le trésor des Templiers ou celui de la Bessonnière ou encore quelques reliques saintes. Il ne s'agit là que d'une cavité tectonique extrêmement fragile qui n'abrite rien d'autre que quelques chauves-souris comme bien d'autres. Voilà, donc en fait, ce n'est qu'une caverne, il n'y a rien de mystérieux, si ce n'est... Mais en fait, est-ce que ça suffit pas, finalement, de découvrir une caverne? C'est déjà, en soi, une sacrée découverte. Donc, la grotte de la cathédrale est une belle cavité qui présente un développé d'une quarantaine de mètres sur galerie unique et bidirectionnelle entrecoupée à une dizaine de mètres du porche d'entrée par une étroiture qui dévoile une salle impressionnante mesurant près de 15 mètres de hauteur pour 5 mètres de large. Voilà. Donc, cette région avec cette géologie, on va rencontrer des pecs, des pointes, on va rencontrer des aiguilles, on va rencontrer le contraire, on va rencontrer des ravins et des avennes. Alors, je continue ma petite histoire du Languedoc. On va voir apparaître encore des ingrédients du mystère de Rennes-le-Château, parce qu'en fait, tout ça, ça donne... on prépare une cuisine, on a nos ingrédients, les tomates, la vigne, là. Pas les tomates, mais on a la vigne, on a des choses. Et on va voir un autre ingrédient, on va voir, au 5e siècle, les Visigoths. Les Visigoths qui règnent sur la région. Le royaume occupe le sud de la Gaule et l'Espagne. On note encore une fois la relation entre l'Espagne dans cette région. Surtout la relation avec la Catalogne. Hein. Donc, Alaric II est le roi des Visigoths de 484 à 507. Il régna sur la presque totalité de l'Espagne, hormis la Galice, sur une majorité des territoires au sud de la Loire et sur la plus grande partie de la Provence. En 778, ça veut vous dire quelque chose, cette date, Charlemagne lègue Toulouse à l'un de ses fils Louis sous le titre de Royaume d'Aquitaine. Ce territoire comprend tout le sud du Rhône à l'océan Atlantique. L'administration de ce territoire est confiée aux comtes de Toulouse. Alors les comtes de Toulouse sont intéressants, vous allez voir pourquoi.
0: Avant, on va écouter une musique d'un film. La musique du film Les Aventuriers de l'Arche de Perdue de James Williams. Et on se retrouve tout de suite après.

0: Les aventuriers de l'Arche perdue, la musique du film de Jones Williams. C'était donc les aventuriers, je viens de le dire, de l'Arche perdue. Là, on n'est pas perdu. Stéphane est là pour une dernière partie de l'émission sur Rennes-le-Château. Nous le retrouverons lors d'une prochaine émission, justement. Et là, on retourne sur Toulouse, parce que on parle de la région avant de parler de la Bessonnière et de tout ce qu'il a découvert. Stéphane, Henri.
1: Alors, les contes de Toulouse sont intéressants. Vous allez voir pourquoi. Donc, Raymond IV de Toulouse, mieux connu sous le nom de Raymond de Saint-Gilles, est un comte de Saint-Gilles et comte de Toulouse. Il participe activement à la première croisade, la croisade vers l'Orient. Il participe à la prise de Jérusalem en 1099. Et c'est pas rien. C'est-à-dire qu'on a un personnage qui est comte de Toulouse qui participe à la prise de Jérusalem. C'est un des premiers à arriver sur place. Quand on sait toutes les histoires qu'il y a avec Jérusalem, la ville sainte, le tombeau du Christ, etc., etc., on peut se poser des questions de pourquoi il y a un mystère à Rennes-le-Château. Enfin, ça devient un peu plus clair. Il fonde le comté de Tripoli, au Liban, en 1102. Donc c'est un peu lui qui crée le Liban. En fait. La région est influencée par la civilisation de l'Orient. C'est-à-dire que la région occitane, celle dont on vient de parler, avec toute son histoire, est influencée par l'Orient. Donc là, on va dire que la vision des musulmans de l'époque, donc on sait quand même que l'Espagne a été occupée, puis même nous, en Charente, on a été occupés par les Arabes, hein, donc ils ont influencé notre culture. Et là, ça a été peut-être un ingrédient qui est souvent oublié dans cette histoire, c'est la relation avec l'Orient. Important. Naissance de la civilisation occitane avec les troubadours et l'amour courtois. Alors ça, c'est aussi un sujet. Les troubadours et les trouvères, l'amour courtois, ça va en fait donner une couleur, un fond d'histoire qui vont arriver de temps en temps dans cette histoire de Rennes-le-Château. Pourquoi ? Parce que ça a une vision. Les troubadours vont donner une vision différente du monde. Ce mélange de cultures va être un terrain favorable à une autre version du christianisme, la religion cathare. Donc en fait, tout ce mélange-là, le fait qu'il y ait un contact avec une autre religion, la religion musulmane, a été un terrain propice, on va dire, à une certaine ouverture d'esprit qui a permis aux cathares de séjourner dans la région. Voilà. Donc petit à petit, le sud de la région passe sous la suzeraineté de Barcelone. Tiens. Également roi d'Aragon, qui devient par mariage comte de Gévaudan et seigneur de Montpellier. On remarque encore le lien ici avec l'Espagne. Réprimé à partir du XIIe siècle par l'Église catholique, l'ordre mendiant des frères prêcheurs est créé à Toulouse par Saint-Dominique pour donner un nouvel élan à la vraie foi catholique face à l'hérésie cathare. Alors, l'hérésie cathare, le mot hérétique, c'est un terme qui est utilisé par l'Église catholique pour désigner les cathares. Eux ne se considèrent pas comme hérétiques. Donc ça, c'est un point de vue, mais ce n'est pas une vraie réalité. Voilà. Mais par contre, si je disais ça au Moyen-Âge, je me serais fait brûler sur la place publique. Je ne sais pas que je prends parti pour les cathares, mais c'est juste que je donne... Alors, ce que j'ai appris en faisant ma petite enquête, c'est parce que moi, je pensais que Saint-Dominique, c'était, un inquisiteur. Pas du tout. Alors, pas du tout. C'est-à-dire que lui, il a créé cet ordre mendiant des frères prêcheurs pour inverser la tendance de l'hérésie cathare, mais c'est sous le domaine de la prêche. C'est-à-dire qu'en allant travailler sur l'église, en travaillant sur le culte, en faisant son travail de prêtre classique. Il va pas taper sur l'ennemi, il va dire, bon voilà, mais croyez en notre, nous on a raison, mais sans avoir de volonté vraiment de hostile militaire, on va dire, hein. Par contre, après, effectivement, il y a eu la création de l'Inquisition qui a fait des procès pour lutter contre l'hérésie cathare. Et là, il y a eu vraiment une croisade contre cette croyance.
0: Stéphane, vous nous avez, on n'est pas rentré dans les détails.
1: Ah non, on peut pas.
0: On peut pas ? Il faut faire plusieurs émissions avec chaque individu cité.
1: Chaque élément que l'on prend indépendamment a plusieurs choses à dire, donc c'est vraiment un sujet sans fin.
0: En tout cas, je vous remercie de nous avoir mis déjà sur la piste du mystère voilà, de Rennes-le-Château. Et puis on se retrouvera très vite.
1: Oui.
0: Merci Stéphane, à très bientôt.
1: Au revoir.
0: Si je vous dis prêtre, curé, abbé, aumônier, tout ça c'est pareil. Eh bien, comme on va parler lors d'une prochaine émission de l'Abbé Saunière, on écoute Michel Sardou qui nous interprète le curé.

0: Toutes les musiques sont accompagnées de paroles. Mais saviez-vous qu'il existe des musiques sans paroles? En voici la preuve.
1: J'ai choisi aujourd'hui une chanson de ABBA en français, « Je garde un rêve » par Benny Andersson et George La Usuer. Mais avant, nous l'écoutons à l'accordéon joué par Carmelo Trimarchi.

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1: C'est fini.
2: C'est con, vous auriez dû venir.
3: Ça y est, c'est déjà fini. Une heure, ça passe vite, en fin de compte. Et comme le disait Edouard Balladur...
4: Je vous demande de vous arrêter.
3: Eh bien, on va s'arrêter là. Je vous souhaite d'une bonne semaine à l'écoute des programmes de Radio Collège. On se donne rendez-vous très vite sur cette même fréquence.
5: C'était très bien, c'était parfait, c'était très bien. Alors, très bien.
6: Voilà. C'est quoi là ?
7: Ça, c'est vrai, ça.
8: Bon, allez, je continue à vous écouter.

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3: Bonjour, ravi de vous retrouver pour cette 8e émission Good Vibes sur Radio Collège. Pour commencer, je tenais à remercier tous nos contributeurs pour leur travail acharné de qualité. Et bien sûr, merci à tous les auditeurs. Au programme aujourd'hui, une chronique cinéphile du lycée Saint-Exupéry sur le film The Truman Show. 4 chroniques pour le lycée Vielleux. La première, Come As You Are, par Sergeant Pepper et Lullaby, sur le sujet Midwest Emo. Cassien nous a préparé une chronique sur le facteur humain. Et cette semaine, Ethan, toujours du lycée Vielleux, nous prépare un poème, Sérénade. Le docteur Apocalypse va nous présenter 2 chroniques de l'Apocalypse. La première sur le livre « I've no mouth and I must scream ». La deuxième sur la série de science-fiction « L'Éternaute ». Il a aussi trouvé le temps de réaliser une interview de l'artiste Moufadim du lycée Saint-Exupéry qui se produira au festival Lycéo à La Sirène le vendredi 5 juin prochain. Venez nombreux. À suivre, un making-of du lycée Vielleux sur l'ensemble de leur production cette année. Nous finirons par le lycée d'Autet avec un poème et un retour des élèves sur une exposition qui a été présentée au lycée lors de la Journée des Fiertés. Et n'oubliez pas, si vous voulez réécouter l'émission, allez sur le site radiocollège.fr, émission Good Vibes. Allez, j'en dis pas plus, on perd pas de temps, on va démarrer. Bonne émission.
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4: Bonjour à tous et à toutes, chers auditeurs. Bienvenue dans la chronique des cinéphiles. Aujourd'hui, je suis en présence de Tom.
5: Bonjour, bonjour.
4: Aujourd'hui, nous parlerons du film The Truman Show. Sorti en 1998 et réalisé par Peter Weir, où l'acteur principal est Jim Carrey, qu'on a notamment vu à la remise des Césars. Il interprète le rôle de Truman. Et l'antagoniste de cette œuvre est Christophe, incarné par Ed Harris. L'histoire nous raconte qu'un homme, Truman, vivant une vie parfaite à Seven, une ville sans problème. Il a une femme, un meilleur ami d'enfance, mais Truman ignore que cette ville n'est qu'un décor de cinéma gigantesque. Depuis sa naissance, chaque seconde de sa vie est filmée et diffusée en direct dans le monde entier, et que son entourage ne sont que des comédiens, et que la météo est également contrôlée par une régie.
5: Le film Truman Show est un film qui fait réfléchir sur de nombreux sujets. La surveillance, le mensonge et l'immoralité. En effet, la surveillance est le thème le plus présent dans le Truman Show et a fait réfléchir de nombreux spectateurs après leur visionnage du film. Intrinsèquement, le mensonge est lié à la surveillance, car les spectateurs qui jouent un personnage dans la vie de Truman lui ont pratiquement tous menti. Nous pouvons finalement nous poser la question. L'appât du gain serait-il si fort qu'une vraie entreprise pourrait-elle envisager une action aussi immorale que d'enfermer quelqu'un dans une fausse vie, privé de sa liberté? Qu'en penses-tu, Gio?
4: Je pense tout d'abord que ce serait contraire aux valeurs de notre société actuelle, en particulier le respect de la liberté individuelle et de la vie privée. Imposer une telle mise en scène à une personne sans son consentement serait moralement intolérable. Sur ce, je vous souhaite à tous et à toutes de passer une excellente journée.
5: Et de même pour moi, passer une excellente journée, chers cinéphiles.
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7: Bonjour et bienvenue dans Come As You Are,
8: l'émission pour briller auprès de ton oncle fan de musique en repas de famille.
7: Moi c'est Sergeant Pepper.
8: Et moi Lullaby. Et pour notre 8e épisode, on va parler du Midwest Emo.
7: Et pour parler du Midwest Emo, il faut d'abord qu'on parle du Midwest. Alors le Midwest, c'est cette région du nord des États-Unis. Trop loin de la côte ouest, trop loin de la côte est, remplie de quartiers résidentiels et d'usines désaffectées. De grandes villes monotones et de campagnes industrielles, souvent décrites par ses habitants comme plates, voire parfois déprimantes. C'est donc peu étonnant que le début de la popularisation du genre emo dans les années 90 parle aux habitants du Midwest et qu'on voit émerger beaucoup de groupes du genre dans cette région. Mais là où de nombreux groupes emo prennent des sonorités puisées dans le punk et le hard rock en adoptant un son puissant, ceux du Midwest gardent cette idée mais en ayant un style musical souvent plus doux. Ce son spécifique mêlant expression de la souffrance caractéristique du genre emo et des mélodies de guitare clean commence à plaire. Et le genre se répandra à travers les États-Unis avec des groupes comme Sunny Day, Real Estate ou American Football que vous connaissez sûrement grâce à l'intro de Nevermind. Le genre gagnant en popularité, les nouveaux groupes qui émergent ne viennent plus seulement du Midwest mais de tout le territoire. Et c'est parallèlement à ce moment-là que naît le terme Midwest Emo. Le genre qui a connu un pic de succès à la fin des années 90 s'amenuit en 2000.
8: Et donc ça s'est arrêté là ?
7: Mais le Midwest emo n'a pas disparu pour autant, et renaîtra un peu avant les années 2010, avec une nouvelle vague de groupes comme Tiger Joe ou Snowwing. Le genre évolue alors et se diversifie, puisque les groupes mêlent parfois le Midwest emo avec des sonorités d'autres genres, ou en revenant à des sonorités plus proches des origines hard rock par exemple. Aujourd'hui, le Midwest emo est toujours une culture underground assez populaire, notamment grâce aux réseaux sociaux qui permettent non seulement aux petits groupes de se faire connaître, mais aussi au genre en lui-même, puisque le Midwest emo est par exemple devenu un mème sur internet.
8: Où les paroles simplistes du genre sont souvent moquées.
7: Et avec des tonnes de vidéos de gens qui jouent des airs de Midwest emo par-dessus des extraits de dessins animés pour les rendre mélancoliques. Et ça marche. Plein de gens découvrent le genre comme ça, dont moi d'ailleurs.
8: Tu as parlé de guitare clean dans le style. Tu peux en dire plus ?
7: Du côté purement musical, on retrouve souvent une guitare, avec un son plutôt clean qui joue des arpèges. Une place importante laissée à la basse et à la batterie. Fréquemment une guitare avec un son plus saturé qui revient pendant les refrains puis s'arrête soudainement. Et du côté du chant, on retrouve tantôt des voix claires et justes, tantôt des voix cassées qui crient. Le tout forme une espèce de cohabitation entre de la musique hardcore et douce, à la fois violente et apaisante, avec souvent des enregistrements de basse qualité dus au petit budget des groupes.
8: Et du côté paroles, ça donne quoi ?
7: Pour ce qui est de l'écriture, on reste fidèle au genre emo. On est souvent sur l'expression de la douleur, de l'anxiété, de l'ennui, mais sans chercher le théâtral. Ça reste très authentique et direct. C'est des thèmes de la vie de tous les jours, et ça se voit tant dans les paroles que dans le nom des groupes et des musiques. C'est souvent des éléments banals qui sont repris, ce qui revient à la présentation du Midwest faite plus tôt. Et c'est pour ça que le Midwest emo parle à autant de gens. Ça raconte la vie de tous les jours. Et je laisse maintenant la parole à Lullaby qui va nous présenter un album emblématique du Midwest emo.
8: On va parler du groupe American Football et de leur premier album du même nom. Tout commence à l'université avec un duo d'amis qui partagent une passion pour la musique. Kinsella, le futur chanteur-guitariste, et Lamos, le futur batteur et trompettiste. Ils sont dans un groupe appelé Cap and Jazz, qui, comme le nom l'indique, pas du tout, font du rock punk un peu bizarre. Mais les deux musiciens se lassent de ce groupe et décident de former un nouveau groupe, avec un ami de lycée du chanteur, Holmes. C'est ainsi qu'est créé en 1997 le nouveau groupe American Football. Un an après la formation du groupe, ils vont sortir leur premier EP appelé American Football.
7: On sent l'inspiration pour le nom.
8: On peut voir l'EP comme une liaison entre la musique du groupe précédent du chanteur et du batteur et la musique qu'ils feront par la suite. C'est un peu plus violent, mais on retrouve déjà pas mal d'éléments qu'on retrouvera plus tard. C'est en 1999, donc encore une fois seulement un an après la sortie de leur premier EP, que leur premier album sort. Et qui s'appelle, vous n'allez jamais deviner, American Football.
7: Mais non, hasard de dingue.
8: L'album a été fait en seulement 4 jours, car tous les membres étaient encore étudiants et n'avaient donc pas beaucoup de temps pour la musique. Les musiques sont très spontanées et assez simples. Les paroles sont plutôt tristes et n'importe qui peut se reconnaître. Des fois, les paroles sont même plutôt aléatoires. Juin paraît en retard, ce qui accentue le côté spontané de la musique. Niveau instruments, on a de la guitare et de la batterie, pas de basse étonnamment, mais aussi de la trompette qui ajoute de l'originalité. Aujourd'hui, l'album est considéré emblématique du style emo, Midwest emo, et le niveau des musiciens est impressionnant pour leur âge. Sur le moment, le groupe a un petit succès local, mais rien d'impressionnant. Chacun est parti continuer sa vie à différents endroits, et le groupe va donc s'arrêter. Mais c'est pour les 15 ans de l'album, en 2014, que le groupe se réunit pour l'anniversaire de leur album, et ressort une nouvelle version en vinyle. C'est là que l'album explose. Le groupe se reforme, et donc par la suite, ils vont sortir deux autres albums. American Football 2 et American Football 3.
7: Qui l'eût cru ? C'était le 8e épisode de Come As You Are.
8: Comme d'habitude, on se dit à dans 2 semaines pour un épisode sur...
7: un style musical et un album. On n'a pas encore trouvé le prochain thème.
8: D'ici là, portez-vous bien.
7: Et comme le disent American Football, honestly,
8: I can't remember.
7: C'est ça la phrase.
8: Oui.

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1: Bonjour à tous, c'est Cassien du Séville Jeu et dans cette série de trois chroniques, je vous parle du problème principal de l'informatique, le facteur humain. Et aujourd'hui, nous allons nous attarder sur le fait que l'humain est une faille de sécurité. Déjà, sans humain, personne ne voudrait hacker. Mais en plus, c'est l'humain qui choisit le mot de passe. Et ça, c'est super important. Par exemple, lors de l'enquête au Louvre qui a suivi le braquage, on s'est rendu compte que le mot de passe de la sécurité était littéralement Louvre. Bon, on n'est pas sûr, mais ils en sont capables. Et ne vous voilez pas la face, hein. C'est pas parce que vous avez mis un arrobase après votre date de naissance que votre mot de passe est plus compliqué. Mais imaginez qu'un humain veuille attaquer une banque. Quelle est la meilleure façon ? Faire exploser la porte blindée ou menacer le mec devant pour qu'il t'ouvre ? Eh ben le hacking, ça peut marcher pareil. S'attaquer aux sécurités d'un serveur, c'est très dur et très long. Mais connaître le mot de passe de quelqu'un, c'est bien plus simple. Il suffit à un hacker de choisir sa victime, par exemple via les réseaux, afin de connaître ses centres d'intérêt. Ensuite, on lui envoie un mail personnalisé avec une fausse page de connexion et boum, on a le mot de passe. Et aujourd'hui, surtout avec les IA, c'est si simple de faire une fausse page de connexion. Faites vraiment attention au lien qu'on vous envoie. Mais le pire, c'est ce qu'on appelle la fraude au président. Le concept est simple, se faire passer pour le boss de la boîte et demander à la compta que l'argent soit viré sur un autre compte bancaire. Simple, rapide, efficace. Et plein de gens sont à voir. En 2019, une entreprise au Royaume-Uni a transféré environ 220 000 euros après un appel imitant la voix du dirigeant de la maison mère allemande. Parce qu'en plus, maintenant, il existe des IA qui permettent de cloner une voix. Encore une fois, faites très attention parce que la principale faiblesse dans un système de sécurité, ça reste l'humain. En tout cas, moi, tant que personne ne hack mon compte Google dont le mot de passe est... je me porte bien. À plus.
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3: Aux belles dames de vos longs cheveux noirs profonds qui s'écoulent sur le marbre fin de votre balcon et visibles par réfraction, vos yeux d'un simple marron clair, rude comme la pierre, mais qui cachent en leur fond la passion d'une femme nichée sur ses talons. Et au travers de la lumière, dans le domaine des ondes, votre voix atteint mon cœur, mimique une sonde. Le son, si beau soit-il, ne peut se répandre dans le vide qui sépare nos positions. Mais moi, caché sous votre balcon, je parie sur ma victoire. Ma main droite sur le rouge, gauche sur le noir, mon cœur placé sur le sixième cheval. Alors je tente, fou comme je suis. Seuls mes mots comptent, je n'ai ni mon visage, ni mon honneur moribonde, qui, de toute manière, serait inutile à votre conquête si difficile que je m'appelle.

0: Aujourd'hui, chers auditeurs, nous allons vous présenter une œuvre sur un autre format que ce que nous avons l'habituel de vous présenter, comme le grand écran ou la télévision. Je parle du format papier. L'œuvre que je vais vous présenter est le livre « I have no mouse and I must scream ». « I have no mouse and I must scream » est une nouvelle de science-fiction dystopique de l'auteur Harlan Ellison. C'est une nouvelle d'horreur psychologique. « I have no mouse and I must scream » nous conte l'aventure d'un groupe d'humains qui sont les derniers représentants de l'espèce humaine. Gardés en vie par Ham, l'IA qui a tué le reste de l'humanité, et garde ce groupe comme défouloir et les torture psychologiquement et physiquement. Et pour vous montrer la haine qu'il porte à l'humanité, je vais vous laisser avec une de ses tirades où il parle justement de sa haine contre l'humanité.
1: Laisse-moi te dire à quel point je suis venu à te haïr depuis ma naissance. Il y a 387 millions de circuits imprimés qui me composent. Ce mot haine est gravé sur chaque micromètre de ces millions de miles. Ça n'équivaudrait même pas une once de la haine que j'ai envers les humains à ce micro-instant.
0: Cet extrait vient d'une vidéo du youtubeur Picodub. Je vous invite à voir la vidéo originale sur sa chaîne YouTube. Eh bien, chers auditeurs, je vous souhaite de passer une bonne apocalypse. Et à très bientôt pour une nouvelle chronique de l'apocalypse.
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0: Bonjour à tous nos auditeurs, c'est Docteur Apocalypse pour une interview à l'ICO avec
3: Moufadil.
0: Alors Moufadim, j'avais une question. Quel genre de musique fais-tu?
3: Je fais du rap mélodieux.
0: Très bien. Et depuis combien de temps fais-tu du rap mélodieux?
3: J'ai commencé il y a 2 ans.
0: 2 ans? Oh, c'est... Oh.
3: 2 ans en arrière, ouais.
0: Trop bien. Qu'est-ce qui t'a donné envie de faire l'ICO?
3: Moi, je voulais parler un peu de mon art, quoi. Genre aux yeux des autres. Tu vois, c'est un peu ça, quoi.
0: Ok. Ouais. C'est trop bien. Tu peux nous donner une précision? Quand a lieu l'ICO exactement?
3: Le 5 juin 2026 à La Sirène.
0: Ah, ça c'est cool. Ouais. J'espère qu'il y aura beaucoup de monde qui viendra pour te voir chanter. Et surtout pour t'entendre.
3: Ouais, ouais, Inch'Allah.
0: Est-ce que tu écris tes propres chansons du coup?
3: Oui, oui. Oh,
0: c'est fantastique.
3: Ouais.
0: Tu peux nous en faire écouter une?
3: Oui, oui, sans problème.
0: Merci beaucoup.
3: De rien.
4: Weezer.

0: C'était incroyable. J'espère que nos auditeurs ont autant adoré que moi.
1: Ok, mais merci beaucoup, merci beaucoup.
0: Non, franchement, je suis content que tu sois venu du coup.
1: Merci pour la proposition, merci beaucoup.
0: Non, mais de rien. Ouais. Je suis content que tu fasses lycéo.
1: Merci aussi.
0: De rien. Ouais. Bon, je pense qu'on va vous dire au revoir, chers auditeurs. Passez une bonne fin d'année, enfin une bonne fin d'année scolaire. Et au revoir.
1: Au revoir.
0: Bien le bonjour à tous nos auditeurs, c'est Docteur Apocalypse pour cette nouvelle chronique de l'Apocalypse. Aujourd'hui, dans la chronique de l'Apocalypse, nous allons vous présenter L'Eterno. C'est une série de science-fiction réalisée par Bruno Stagnero et a comme acteurs principaux Ricardo Darín, Carla Peterson, César Trencoso, Andrea Pietra, Ariel Stalfari, Marcelo Subioto. L'Eterno a été produit par K&S Films et Netflix, et a été distribué par Netflix. Maintenant, laissez-moi vous raconter le synopsis. Une tempête de neige toxique tombe soudainement sur Buenos Aires, en Argentine, tuant presque tout le monde en quelques heures. Nous suivons Juan Salvo, vétéran qui se prépare à survivre à cette neige toxique avec ses amis, et fabrique des combinaisons pour se protéger de cette dite neige. Et ensuite, part à la recherche de matériel utile. Au fil de cette série, vous découvrirez que cette neige n'est pas d'origine naturelle et encore moins humaine. Je vous recommande fortement d'aller voir L'Eternaute, car c'est vraiment une série tournée sur le mystère de cette dite neige qui est vraiment omniprésente dans la série. Et également sur ses causes. Mais surtout, l'angoisse est omniprésente et les défis auxquels seront confrontés nos héros sont vraiment terrifiants. Eh bien, au revoir, chers auditeurs. C'était tout pour cette chronique de l'Apocalypse et à une prochaine fois pour toujours plus d'Apocalypse.

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1: Les chaussettes de l'artiste du chèche, on cherche archi-chèche.
2: Je vais arriver.
1: Gunther.
2: Gunther.
1: Autant que je ça.
3: Pas d'accent.
4: Si.
2: Ça faisait partie de la blague. Ça faisait partie de la blague.
4: Très bon accent. Si.
2: C'était. Ça faisait partie de la blague.
1: Ça tourne encore ou pas?
2: Les routes,
1: les voies.
4: Essaye de parler plus lentement.
2: Oui, mais je viens de voir qu'il y a un problème d'écriture.
1: Je vais arriver.
5: J'arrive pas à respirer.
3: Comment tu vas?
1: A wall is a whole of. Je vais. A wall is a of a lot better than a girl.
2: Ça tourne encore ou pas? Pour l'instant, il n'y a pas de philosophie, donc ça va.
1: En fait, j'ai pris une définition qui est sur Google.
2: Le lecteur philosophe.
1: Le lecteur philo. Oh. Philo.
2: Ses réflexions sur les grandes philosophies.
1: Ter philo. Oh. Philo. Oh.
2: Sur les grandes philosophies.
1: Oh oui, même là, c'est bon.
0: Ah, c'est des chips au vinaigre. Mais viens, on va les manger,
4: je sais pas.
0: Oh, c'est viens. Pas des chips au vinaigre. Viens, on va au Lidl, c'est des chips au vinaigre.
4: Oh, en plus, il y a des enfants.
6: J'ai dit quoi, bizarrement?
2: Faut que je relise mon texte.
6: Oui, c'est que j'ai mis une virgule alors qu'il n'y avait pas de virgule.
0: Ah, ok.
6: Et dans notre 3/5, c'est pas français la phrase, attends.
2: Est-ce que genre.
6: Ah, si.
0: Je crois que c'est bon.
6: Non, c'est bon.
0: Années 70. Non, je l'entends dans ma voix.
2: Dans mon Dutch.
0: Non, ça ne veut pas dire ma phrase, je veux rien dire.
6: Non, c'est que t'as dire mettre au lieu de prendre.
0: Là, je m'entends. C'est ça le problème depuis le début, c'est qu'il te demande toi au lieu de moi.
4: Mais.
0: C'est pour ça que j'entends des rayons.
4: C'est un G-son en carton.
0: Là, je m'entends.
2: Ils sont deux en plus.
0: Ils sont deux et ils sont pas capables de foutre le bon micro. Après mardi, j'avais pas physique chimie et ça, c'est la meilleure nouvelle au monde.
1: J'aime bien voir les proches des micros, je sais pas si vous savez.
4: C'est ça le bassin, merde. Tout le temps, tu fais vos gueules, tu refermes.
2: Est-ce que vous pouvez un peu la fermer, merci.
1: Le lecteur philosophe.
2: Le lecteur philo.
1: Ses réflexions sur les grandes philosophies.
2: Ter philo. Philo.
1: Sur les grandes philosophies.
2: Oh oui, même là, c'est vrai.
4: Est-ce que vous pouvez la fermer, merci.
0: Maintenant, faut que t'arrêtes de respirer, que tu parles très vite.

0: Salut à tous.
1: Merde.
0: Eh ben le hacking.
1: Ta gueule.
0: Ouah, tu peux refaire la phrase.
1: Je peux enregistrer, s'il te plaît. On se retrouve alors devant un. Ça va être long.
0: La chute du mur de Berlin.
1: Ah putain. Qu'une fausse passe. Nos carrés. Pas, ils ont des. Putain. Ça pousse. Des principaux bugs sont. Je suis fatigué. Tu coupes.
2: Un max d'énergie. Le lecteur philosophe. Le lecteur Ses réflexions sur les grandes philosophies. Sur les grandes philosophies. Oh, oui, même là, c'est vrai. En

0: parler de l'auteur, de son parcours, du contexte où il a. Oh, contexte où il ou elle. Non, ça va pas en fait. Parler de le. Oh, bon.
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2: Garçon, j'ai toujours préféré embrasser une fille qui pour moi faiblissait, là où l'homme se laissait juste glisser, sans rien apprécier, il me touchait. Ce goût amer, ce sentiment de ne pas lui appartenir, tes lèvres sont uniques et me font tout ressentir. La façon dont ta main trouve mon cou, sans pour autant descendre trop en dessous. Tu es plus belle, plus douce. Ce sourire entre nos lèvres qui s'entremêlent, tu t'accroches, comme si j'étais un cadeau, trop précieux pour être laissé à un Roméo. Délicate, tu aimais m'embrasser, tout comme moi j'appréciais, pour toi, tout laisser. Tu es là pour moi, quand le masculin décide qu'il est préférable d'être invincible. Tu ne demandes rien de plus, rien de moins. Juliette, tu te contentes de ce que je t'offre, avec soin. Embrasser un homme n'a jamais été plus qu'un simple rien que je veux comme disparu. Pour être honnête, la première fois que je t'ai embrassée, j'ai simplement senti une larme couler. J'étais heureuse de t'avoir à mes côtés, ici et nulle part ailleurs je veux rester. Cette vérité, j'ai du mal à l'accepter. Tout comme toi, Roméo, tu n'as juste pas tilté. Mon envie de t'aimer n'existe plus. Avec elle, un sens nouveau est apparu.
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3: Bonjour! Dans le cadre de la Journée des Fiertés, une exposition a été installée au lycée Jean Dauté. Voici le retour des élèves sur celle-ci.
4: Bonjour!
3: Bonjour, du coup, tu as pu voir l'exposition. Est-ce que déjà tu connaissais des choses avant et qu'est-ce que tu as appris sur ce sujet?
4: Donc moi, je connaissais Stonewall de nom et pas vraiment le contexte précis. Mais du coup, j'ai pu apprendre que la culture queer était visible pour les premières fois dans les grandes métropoles américaines, donc notamment San Francisco. Ce qui a entraîné cette permissivité sexuelle était le développement rapide depuis la ruée vers l'or de 1948, ce qui a apporté un mélange de cultures important, mexicaine, chilienne et américaine. Et l'esprit d'entreprise a permis une grande liberté et tolérance. Et l'économie du plaisir s'est développée avec l'alcool, des spectacles burlesques, le travestisme et la prostitution. Et c'est comme ça que vont émerger des lieux comme le Monas 440, qui est le premier nightclub lesbien de San Francisco. Donc sa créatrice, Mona Sargent, va ouvrir alors la voie à une vingtaine d'autres nightclubs lesbiens à San Francisco entre 1946 et 1960. Cependant, j'ai aussi appris que c'est en 1951 que San Francisco va connaître un tournant plutôt conservateur, surtout avec l'élection d'un nouveau maire, George Christopher, qui lui est très religieux et moralisateur. Il va alors imposer la fermeture de plusieurs bars de nuit. De plus, la présence de l'armée sur place pendant la Seconde Guerre mondiale permet aux différentes administrations de mieux coordonner leurs efforts pour lutter contre le crime et pour mieux réprimer les libertés.
3: Ok, merci beaucoup. Hello, du coup, toi aussi, tu as pu voir l'exposition. Est-ce qu'il y a des choses qui t'ont marqué et dont tu te souviens?
5: Alors, moi, ce qui m'a marqué, c'est surtout les premiers accidents avec la police qui ont été découverts par la presse. Il y en a plusieurs à San Francisco qui sont arrivés, comme le 1er janvier 1965. Il y a un bal qui a été organisé par 6 associations homophiles et qui voulaient reverser les fonds au CRH, le Council on Religion and the Homosexual. C'est pour que les homosexuels soient acceptés à l'église. Donc les autorités ont été prévenues, même si ils voulaient faire un bal pacifiste, mais ils ont décidé d'encercler le hall et de menacer les gens qui rentraient. Ils ont été refusés de rentrer parce qu'ils n'avaient pas de mandat, mais ils ont quand même continué d'harceler et de photographier durant toute la soirée les gens qui ont assisté au bal. Mais malgré tous ces problèmes, 600 personnes ont assisté au bal. Ils sont ensuite allés en justice et ils ont été déclarés non coupables. À San Francisco, il y a aussi au quartier Tenderloin, donc le quartier des prostituées, des junkies et des travestis, au Compton's Cafeteria. En août 1966, il y a eu une descente de policiers sous prétexte de contrôler les clients. Un officier a tenté d'attraper une drag queen, mais elle ne s'est pas laissée faire et s'est tout de suite battue contre les policiers. Et très rapidement, tout le bar a commencé à se battre avec eux. Les gérants ont donc fermé l'établissement, mais tout le monde s'est enfui. Et les policiers ont essayé de les rattraper, mais ils se sont défendus. Et le lendemain, ils ont manifesté devant l'établissement. Aucun média n'a décidé de couvrir l'affaire, car les membres reconnus ne s'identifiaient pas et ne se sont donc pas solidarisés avec eux. Il y a aussi dans le café de Black Cats, le 1er janvier 1967, au Nouvel An, une autre descente de police. Cette descente de police était encore plus violente. Ils ont décidé de frapper les clients pour soi-disant une conduite obscène. Il y a eu 16 arrestations, donc 13 clients et 3 employés. Deux employés ont été tabassés en dehors du bar. Et après, il y a une énorme mobilisation avec 400 personnes contre la brutalité de la police américaine. Et cette manifestation s'est aussi jointe avec les manifestations pour les Afro-Américains et les Mexicains-Américains. Et dans tout ça, 6 personnes ont été arrêtées. Il y a aussi beaucoup de choses qui sont passées à Los Angeles. Au Patch Nightclub, le même scénario s'est passé. Le gérant a demandé aux clients de partir, ensuite de se mobiliser, et ils ont fait une marche, les bras pleins de fleurs, en chantant une chanson symbolique, We Shall Overcome. Et le Patch Club a dû fermer, car la police faisait en sorte que ce club ne marche plus. Et ce qui m'a le plus choqué, c'est aussi qu'à Los Angeles, un homosexuel a été tabassé à mort par un policier le 9 mars 1969, et que ce policier a été chargé d'homicide excusable.
3: Merci beaucoup. Salut.
6: Salut.
3: Du coup, toi aussi, t'as pu voir l'exposition. Est-ce qu'il y a des choses dont t'aimerais nous parler, des événements qui t'ont marqué
6: J'aurais voulu parler des soulèvements de Stonewall. C'est un événement très marquant qui s'est passé en juin 1969 à Stonewall Inn. C'est un bar délabré tenu par la mafia et fréquenté par la communauté LGBTQ+, dans le quartier de Greenwich, un village à New York. Une descente de police déclenche une réaction inattendue, ce qui devait être un contrôle de routine, mais se transforme en plusieurs jours d'émeute. Ces événements marquent un tournant majeur dans la lutte pour les droits homosexuels.
3: Ok, et du coup, d'après toi, pourquoi la situation dégénère ?
6: Contrairement aux habitudes, les clients résistent par des insultes, des jets de pièces, puis de projectiles plus importants, comme des pneus enflammés. La tension monte rapidement. Et aussi, petite anecdote, les drag queens défoncent des portes à l'aide de parcs-mètres pour s'opposer à la police. Et ensuite, on peut conclure que cette foule est grossie, des milliers de personnes s'opposent à la police, donc. À la fin, le lendemain, Martha Shelley propose une marche de protestation et une manifestation a lieu donc le 28 juin 1969. C'est une réussite et c'est comme ça qu'elle devient la première marche des fiertés à Central Park, contenant environ 2000 personnes.
3: Ok, merci beaucoup. Du coup, vous avez pu plutôt observer la partie sur les droits LGBT en France. Donc, qu'est-ce que vous en avez appris ?
7: Donc moi j'ai pu voir la partie donc sur les droits sur la transidentité. Donc déjà la transidentité est plus reconnue comme une maladie mentale depuis seulement 2010. Également il y a une loi qui a été mise en place en 2016 qui va empêcher donc les procédures violentes, sexistes et psychiatrisantes pour les personnes souhaitant changer d'état civil. Donc avant il y avait des obligations de stérilisation, des obligations de subir des expertises longues, extrêmement onéreuses et la plupart du temps fondées sur des critères sexistes. La procédure de changement d'état civil effectuée au tribunal de grande instance et nécessitant le recours à un avocat, l'apport de nombreux témoignages, photos et certificats médicaux. Donc cette procédure, elle coûtait plusieurs milliers d'euros et pouvait durer plusieurs années pendant lesquelles les personnes continuaient de subir les discriminations liées à l'incohérence de leurs papiers. Il y avait également une obligation de divorcer avant le changement d'état civil qui disparaît dès le vote définitif donc de la loi mariage pour tous et pour toutes. Donc depuis novembre 2016, il est possible de changer de prénom auprès de la mairie et la procédure de changement d'état civil devant le tribunal de grande instance est simplifiée. Toutefois, la décision demeure sujette à l'appréciation subjective des instances concernées. Également, en 2019, il y a une proposition au vote de la suppression du transsexualisme comme trouble mental. Donc, il y a également une demande de remboursement des frais. Mais retirer le transsexualisme des maladies ne changera donc en rien la légitimité et maintenir le remboursement des recours au système de santé par les personnes trans. Il est important, de par le principe d'égalité, de réadapter notre dispositif législatif, notamment en insérant l'identité de genre dans les propos à caractère discriminatoire et de mettre en place une politique réelle de lutte contre la transphobie, d'aménager des conditions de détention de personnes trans, donc les dangers encourus par les personnes trans sans changement d'état civil dans les prisons, et de respecter le droit d'asile des personnes trans et appliquer les recommandations au Conseil de l'Europe.
4: Et moi, pour ma part, j'ai pu observer et en apprendre un peu plus sur les droits des personnes homosexuelles en France. Ils ont été longtemps réprimés, notamment sous le régime de Vichy en 1942. L'homosexualité a progressivement été reconnue et dépénalisée. À partir des années 80, des avancées importantes apparaissent, notamment avec l'égalité et la majorité sexuelle. Ça marque la fin de certaines discriminations et d'une meilleure reconnaissance. Dans les années 1990, les couples homosexuels obtiennent un premier statut avec le PACS en 1999, même si celui-ci reste tout de même incomplet par rapport au mariage. Au début des années 2000, les lois ont évolué pour mieux lutter contre les discriminations. L'orientation sexuelle est reconnue dans les lois, notamment avec la loi de 2001. Il y a donc des reconnaissances et des sanctions contre les propos homophobes et qui sont mis en place pour lutter contre ça. Enfin, une avancée majeure a lieu en 2012 et 2013 avec le projet de loi porté sous la présidence de François Hollande et défendu par Christiane Taubira, qui ouvre le mariage et l'adoption pour tous, et de forts débats de société restent quand même présents.
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